0: faire, et je vais être honnête, ce que je faisais à l'époque, je pense que je serais incapable de le refaire aujourd'hui. C'est-à-dire choper le poisson, je vous passe les détails, choper le poisson, le dégorgeoir, le sortir, le... Je pense qu'aujourd'hui, je n'arriverai plus à le faire.
1: Mais la plupart des pêcheurs d'eau douce d'aujourd'hui, ils ne tuent plus les poissons.
2: Ben non.
3: Ils c'est le pas, plaisir de sortir. En fait.
0: D'accord, très bien. Je te fais un gros bisou, Ghislain. Je t'embrasse, mon ami. Bon week-end, bonne pêche. Salut, Sabrina. Sabrina, qu'est-ce qu'elle aime bien faire quand
4: salut
0: il fait beau
4: Zoé, salut l'équipe. Salut. Bah, moi, je vais faire du sein nu dans mon jardin.
3: Oh, ah. T'habites où
2: Mais quel beauf, celui-là.
0: Oh là là, je suis désolé.
3: Sur Google View, on peut.
0: Pardon.
3: J'ai un drone, hein, celui-là.
2: Désolé,
0: c'est vrai,
2: Sabrina.
0: C'est vrai que ce serait marrant s'il y avait le mec de Google Street View qui passe à ce moment-là dans la voiture.
2: Oh là là.
0: Sabrina, t'es dans quel coin? Non, c'est vrai, c'est important.
4: Sur Dourdan, dans l'Essonne.
0: D'accord. Et personne ne voit rien, les voisins?
2: Il n'y
0: a pas de vis-à-vis?
4: Si. Ah bah, il y a un petit peu de vis-à-vis chez le voisin d'en face, mais bon, c'est une personne âgée, je pense qu'elle se régalera.
3: Je suis en bas d'une tour, il y a deux tours autour.
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0: les médecins ouvriraient directement un compte chez Noroto.
1: Allez, Michel, racontez-nous ce qui se passe là-bas. Enfin, ce qui
0: Alors, première épreuve, le concours de bouffe. J'ai vu un homme avaler 12 kebabs sans respirer.
1: Ah oui,
0: les secours étaient prêts, mais pas pour lui, pour la chaise en plastique. Plus loin, le célèbre concours du cri du cochon. Alors attention, niveau réalisme, on était entre la ferme pédagogique et un contrôle fiscal. Quel bordel.
1: Mais parlez-nous du lancer de clip, Michel. C'est ça qui intéressait les gens là-bas. On s'en carre.
2: Ah bon, c'était ça le truc.
0: Ah, oui. Écoutez, j'y arrive. Alors, le lancer de slip, une discipline ancestrale où des hommes projettent un slip de type moule pochon. C'est le modèle. Ils le jettent dans les airs comme si leur dignité était coincée dedans. Alors, j'ai assisté à un jet de 32 mètres.
1: Wow.
0: Le slip a survolé le stand de bière, touché un enfant déguisé en frites et terminé sur le pare-brise d'une Dacia tunée Breast Power.
1: Ah bon. C'est très précis. Hein.
0: Bah absolument.
1: Ouais, et
2: on a des sacrées infos.
1: Ouais. C'est complètement fou. Et Michel, la question que tout le monde se pose, plateau, est-ce que le slip va bien, Michel?
0: Alors Cyril, d'après les experts, il y avait dans ce slip 14% de coton et 86% de combat.
1: Il y avait des traces.
0: Ah, il y avait des traces. Ouais. C'est l'effort quand il l'a lancé. Bah, Par contre, Cyril, je vous préviens, j'ai autre chose à foutre que d'aller voir des beaufs qui lancent leur slip sous 35 degrés. Ça va, quoi, d'un moment donné. Pas venu pour ça. C'est les meurtres, moi, d'habitude. Ah, bon, c'est tout. À bientôt.
1: Oui, c'est bon. Merci. Arrêtez de vous plaindre, Michel. Merci, Michel. Tout de suite, reportage sur les slips préférés des Français.
0: Le numéro 1.
1: Jean-Jacques Goldman, les chéris. C'est complètement fou.
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0: espagnol.
1: Ouf, ouf.
0: Et
1: je peux vous sentir le cul.
0: Je pense que j'ai un souci. Non, mais ne faites pas perdre de temps. Laissez la place aux gens qui en ont vraiment besoin. Et je le dis, pareil chez Castorama.
2: Qu'est-ce qu'il y a chez Castorama?
0: Les humains qui nous écoutent, qui se lèvent ce matin, ils disent tiens, je suis poignée de porte.
2: Ouais.
0: Eh bien, ils ne pourront pas se faire revisser par le SAV de Castorama. Ah. Non, non, non.
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2: Souffle, le classement du jour. Le top, c'est sur
3: oui,
2: quoi?
3: Oui, des positions de sommeil. Est-ce que cela dit sur vous? Juste pour résumer, il y a dormir sur le côté gauche est généralement considéré comme la meilleure position pour la digestion et la circulation.
2: Ah bon?
3: Oui, il paraît. Il paraît. Mais alors, par contre.
4: Côté gauche. Moi, je suis côté gauche.
3: T'es côté gauche, toi? D'accord. Mais alors, par contre, moi, c'est tout raté, parce que dans le lit, quand t'es deux, bah, t'es soit à gauche, soit à droite. Enfin, ça dépend.
2: Ah non, mais attends. Côté gauche. Le côté
3: de ton corps. De ton corps. Il faut se mettre à gauche. Mais moi, par exemple, je dors à droite pour être au bord du lit. Et il paraît que ça, c'est un instinct de survie, en fait, de dormir au bord du lit.
4: Je dors au bord du lit aussi, moi.
3: Toi aussi?
2: Côté gauche, au bord du lit.
3: C'est la sortie du secours immédiate, en fait.
2: Moi, j'occupe, je pense, 30 cm dans un lit de 2 mètres.
5: C'est ça, c'est pour pas froisser la couette.
6: À gauche du lit, c'est ça?
2: Non!
3: De ton
6: position.
3: Corps!
6: Okay.
3: Toi, tu dors à l'intérieur. Si je suis à gauche, moi, je dors à l'intérieur du lit, par exemple, tu vois.
2: Donc, toi, tu dors vers ton chéri?
3: Bah, non, du coup, non. Moi, je dors sur la droite. Je dors au bord du lit.
5: Elle veut se barrer.
6: Tu lui tournes le dos.
2: D'accord.
3: Bah, oui.
2: Alors, quand on dort côté droit, ça veut dire quoi?
3: Quand on dort côté droit, il n'y a pas marqué ça, le côté droit, ce que ça veut dire.
5: C'est con.
2: C'est con parce qu'il y a plein de gens qui nous écoutent, ils dorment.
3: Bah, non, mais parce que si ton lit. Si t'es côté gauche, c'est bon pour ta circulation. Mais si t'es côté droit, donc si t'es au bord du lit, c'est ça que tu veux me dire?
6: Je comprends.
2: Non, côté droit, ton gars.
3: Ah non, ils ont pas dit ça, ils s'en foutent. Ils ont pas dit le côté droit.
6: Je comprends rien.
5: Mais c'est pas clair.
2: Attends, t'es côté gauche.
5: Non, mais tu pars.
2: Côté gauche du corps.
3: Tu dois dormir côté gauche du corps.
2: Bon, et donc les gens qui nous écoutent, qui dorment côté droit.
3: Et ça, ils m'ont pas dit.
2: Donc ils ont plus de circulation, le sang est bloqué.
6: C'est sur le flanc gauche, on est d'accord?
3: Oui. Bon, sinon, bref, celui qui dort, on appelle la position du tronc. La position du tronc, c'est sur le côté, bras le long du corps. Donc n'importe quel côté, droite, gauche, le long du corps.
6: Ouais.
3: C'est une position rigide et qui indique une personnalité sociable, détendue. Et c'est des personnes qui font facilement confiance aux autres.
2: Bah, c'est-à-dire que l'autre, il en fait quoi de ses bras, celui qui dort sur le côté gauche?
6: Bah, il les met devant
3: Non, et alors, t'as la position bras tendu, qu'on appelle le yerner, pareil, t'es sur le côté. Non, t'es le bras, t'es le bras tendu. T'es une personnalité ouverte, mais aussi méfiante. C'est des personnes qui sont lentes à prendre une décision.
2: Mais en fait, les gens qui font ça, tu peux raconter toute la merde que tu veux.
3: Oui,
2: les gens qui dorment côté droit avec un pied recroquevillé, ils aiment le bœuf. Mais celui qui a un ongle incarné, il est plutôt fruit de mer.
3: Alors, t'as la position fœtale, recroquevillé sur le côté.
2: Ah, ouais.
3: Droite ou gauche?
2: Mais gauche ou
3: droite? Tu t'en fous, droite ou gauche, c'est la position dont je te parle. Donc, la position fœtale. Donc, c'est souvent très féminin, il paraît, et ça révèle une personnalité sensible et émotive aussi, et qui a besoin de protection.
2: Moi, ma chérie, elle dort sur le dos, les bras, comme si elle était décédée.
5: Dracula,
2: elle dort comme ça, elle fait pas de bruit.
3: Alors par contre, ça s'appelle, bon, c'est pas les bras croisés, mais t'as la position en soldat, donc c'est sur le dos, les bras le long.

0: du corps, c'est quelqu'un qui est ordonné, qui est droit, et ça reflète une personnalité calme et réservée, ouais, avec des standards élevés pour soi, voilà, et pour les autres.
1: Ou alors t'es rentré cramé de soirée, quoi.
0: Et c'est quelqu'un qui déteste le désordre. Et par contre, il paraît que c'est la meilleure position pour dormir au niveau du dos et de la nuque.
2: Ouais. Redis-moi les symptômes. Redis-moi ce que les caractéristiques. Ouais. Ça de quoi ?
0: Alors c'est une personne qui est ordonnée. Ça reflète une personne qui est calme, réservée, avec des standards élevés.
3: Mmh. Quoi, pour soi quoi, et des pour standards les... élevés.
2: Ça veut rien dire. Mais tu,
0: bah
2: mais,
0: si
2: mais tu peux
0: c'est
2: dire.
0: Que
2: mais est-ce que t'as déjà dit de quelqu'un, tu dors sur le côté, c'est que t'as des standards bas de gamme. Vraiment, t'aimes le bordel.
0: Pas mal, c'est les scientifiques. Qu'est-ce que tu veux que je te dise ?
1: Oui, mais après, si de toute façon, c'est logique. Quelqu'un qui est fixe, qui est droit, qui est rigide, c'est quelqu'un qui aime l'ordre. Et si tu dors comme ça en croix, c'est que t'es plus cool.
0: Alors moi, par exemple, je dors, c'est la position de l'aigle. C'est position sur le ventre, bras autour de l'oreiller et la tête sur le côté.
3: Ça, c'est quoi ?
0: Il dit c'est une personnalité impulsive et parfois susceptible aux critiques. Bon.
3: Ah oui. Oh si.
4: Ouais,
3: non, si. Si, ça peut aller, ça.
0: Et on a enfin la position de la personne qui dort, donc sur le côté avec le pied ou la jambe hors du lit.
3: Ça peut m'arriver.
2: Ça, c'est qu'il est comment
0: celui-là ? Il y a beaucoup de gens qui font ça sans savoir pourquoi.
3: Celui-là, il est beau gosse devant la glace.
4: Non, il est bordel.

0: pas la position de la personne qui dort, donc sur le côté avec le pied ou la jambe hors du lit.
1: Ça peut m'arriver. Ça c'est qu'il est comment celui-là.
0: Il y a beaucoup de gens qui font ça sans savoir.
1: Tu les beaux gosses devant la glace.
2: Non, les bordel, ça sent le bordel.
0: Non, donc alors juste, les chercheurs ont découvert que la plante des pieds est une zone clé pour réguler la température corporelle. Donc en sortant un pied ou une jambe de la couette, t'as le corps qui se refroidit naturellement et rapidement, ce qui favorise l'endormissement. Donc en fait, tu favorises ton endormissement. Et c'est une personne qui a besoin de liberté.
1: D'accord.
0: Qui déteste se sentir enfermée.
1: D'accord. Bon, bah écoutez.
3: Ah
1: ben
3: voilà.
0: Bon,
3: voilà.
0: Ça, c'est vous, ça.
3: Mais ça, du côté droit, c'est l'inverse.
1: Ah non, c'est l'inverse.
0: Ah non, on s'en fout, je te parle de la position.
1: Et du côté droit, un bras qui sort, c'est que t'es un tueur en série.
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0: Je prends que des morceaux faciles à chaque
1: ouais.
0: fois.
1: Ouais. Bah, on va les choisir pour toi aussi la prochaine fois. Alors, je bois encore. J'avais dit stop, j'y croyais fort. Mais mon cerveau ne fait pas d'effort, sauf le dimanche.
0: Ah, il y a tout dedans.
2: Ah, voilà,
3: le dimanche, tu es dans le mal, tu dis que tu arrêtes de boire.
2: Et tu reprends après.
3: Sauf que tu Bravo. Reprends le...
1: Ouais.
2: Bah, moi, c'est le lundi, jeudi, souvent. Tu reprends, non? C'est pas le jeudi que tu reviens.
1: Alors là,
3: et ben, moi c'est le lundi soir au foot. Quoi.
1: Une étude.
3: Ça dure pas longtemps.
2: Mais on en avait parlé, il me semble.
1: Une étude vient d'affirmer que les gens qui disent le dimanche matin à 11h du mat,
4: je rate l'alcool.
1: Hey, là, c'est terminé.
0: Mais tellement.
1: Moi, mais le nombre de fois où ma chérie elle m'a dit, hey, si tu m'aimes, tu devrais me dire stop. Hein. Si tu m'aimes, tu devrais me dire qu'il ne faut pas faire ça.
3: Mais je te le dis, chérie.
1: Je te l'ai peut-être dit vite fait. Non, tu ne l'as pas dit.
4: Si, mais tu ne m'entendais plus.
1: De toute façon, je ne bois plus. Je ne fume. C'est terminé. Je me dégoûte.
0: Ouais.
1: Cette phrase, je pense qu'on l'entend tous le dimanche matin.
0: C'est grave, mais moi, je suis premier à le dire.
1: Eh bien, l'étude dit que les gens qui disent qu'ils arrêtent l'alcool le dimanche matin tiennent en moyenne 4 jours et 4 heures.
3: Ah, c'est précis.
0: Donc du coup ça nous mène, c'est ça le jeudi,
1: ouais.
0: C'est ça. Le jeudi,
2: mais
0: tu
2: c'est
0: recommences.
2: Ce que Coco disait, il disait qu'il reprenait le jeudi généralement.
3: Jeudi soir.
2: Mais
3: je reprends le jeudi.
2: Sur toi.
1: Je bois pas le dimanche.
2: Ouais, c'est ce que tu racontais la semaine dernière.
1: Je vais boire le samedi soir.
0: Ouais.
1: Et
0: le dimanche oui, le dimanche tu fais ça.
2: Le dimanche après voilà.
0: Le dimanche non.
1: Ah bon, t'as fait quoi dimanche?
3: Oui, mais c'était
0: un jour férié, c'était encore samedi. Dimanche,
1: c'est un jour férié, tu te fous de ma gueule.
0: Bah oui.
3: Non, lundi.
0: Enfin, le lundi était férié, donc c'était dimanche, c'était samedi en fait.
1: Et samedi?
0: Non, ça, bah du coup j'avais fait pareil.
1: Allez, merci.
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2: Les 10 plages les plus belles de France sur C'est ça. On a, pour nous en parler dans la Villa des Animateurs, on a qui
3: oui,
2: en
3: on
2: premier.
3: Va commencer avec Jean-Pierre Foucault, évidemment.
4: Bonjour à tous.
3: Bonjour Jean-Pierre.
4: Comment allez-vous, les amis?
3: Bien, et vous?
4: Oh, pas faux.

0: De plage, pas de page.
1: Ah pardon, désolé Monique, j'avais pas compris. Ah bah moi j'aime pas la plage, il y a trop d'enfants qui crient.
2: C'est vrai.
1: Une fois je suis retourné vers A, la plage du Bouzol, j'ai dit, hé gamin, ça te dirait de mettre ta langue au chômage? On entend que toi, merci. En plus t'es moche avec ton short Bob l'éponge. Puis c'est bête de mettre une éponge sur ton short, elle va grossir, tu vas couler. Con comme un or.
3: Il faut réfléchir, en il te fait.
0: Donc vous détestez la plage?
2: Ouais bah oui.
1: Ouais, c'est important la plage.
0: Ah,
1: si t'as la plage, t'as la mer.
0: Ah non.
1: Si t'as la mer, t'as le père. Si t'as le père et la mère, ils vont faire crac-crac et t'auras un baby.
0: Un baby?
1: Si t'as un baby, baby et que t'es nul en anglais, tu diras baby comme j'ai dit au début.
0: Ah.
1: Et si t'as un baby, t'as presque un baby belge.
2: Ah oui.
1: Si t'as un baby belge, t'as du fromage. Et c'est qui paye du fromage?
2: Bah, c'est la France.
0: Merci, Jeff. Attendez, il y a Patrick qui veut dire quelque chose. Salut, Patrick.
4: Excusez-moi, j'avais pas prévu de venir.
0: Quoi?
4: Alors?
2: Bah quoi, quoi?
4: Bah dans le classement, il y a la plage du Cap d'Agde ou pas?
0: Bah,
4: on sait pas, c'est révélé ce soir.
0: Ouais,
4: parce que je vais vous dire, les nichons partout, et là-bas, c'est drapeau vert toute l'année.
2: Ah bon?
4: Ah, je le sais que c'est drapeau vert, c'est moi qui fais porte-drapeau avec ma vie.
0: Oh, Patrick, vous venez pour ça, juste pour ça.
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0: Oui, l'été dernier, je me suis rendu dans un camping.
1: Oh.
0: Quelle vie, mon Dieu. Voilà. Mais comment font toutes ces familles? C'est terrible.
1: Mais arrêtez, c'est bien le camping.
0: C'est bien le camping,
2: oui. Vous le comprenez.
0: Mais arrêtez, Madame Souffle. Le camping, c'est comme une disserte de philo de Franck Ribéry. Tout est mauvais. Là, il faut attendre que Roger le Bungalow 33 finisse sa grosse commission pour pouvoir y aller. Pareil pour les douches. Faites comme moi, il faut louer des villas à Ibiza à seulement 673 000 euros la nuitée.
3: Ça va.
2: Et gentil.
0: Et pour seulement 10 000 euros de plus, vous avez une fille de joie.
1: Ah, mais non,
0: un peu d'heure sup, et c'est bon pour vous.
1: Non,
0: voilà, vous inquiétez pas, puis le prix du gazole, il est pas cher.
1: Arrêtez là. C'est des propos aberrants, Kylian. Stop, on arrête. Non, vous avez changé.
2: Il a changé.
0: Oui, je m'en bats les couilles de la vie maintenant.
1: Bon, allez, au revoir, Kylian. On a Jean-Luc Reichmann qui vient d'arriver. Bonjour.
4: Lui, rien à voir avec Mbappé, pas du tout des bagots.
1: Non,
4: narcissique.
0: Ouais. Un petit peu quand même.
1: Non, faut pas dire ça.
2: On va voir les audiences.
4: De juste dire que grâce à mon talent, vous m'avez pas demandé les audiences.
1: Ah,
0: combien 998 milliards 42 millions
4: de fidèles.
0: Waouh.
4: Était devant les 12 coups de midi hier midi. Ça fait 8675% de part de marché.
2: C'est pas mal.
4: Pas fou.
2: Ça
4: sent le jour férié.
1: Jean-Luc, on ne parle pas du 12 coups de midi, mais de rendez-vous en terre inconnue.
4: Absolument, d'ailleurs, voici la question.
1: Ah oui.
4: Sur quelle terre inconnue Jean-Luc s'est-il rendu? Est-ce en Alaska ou l'autre?
1: Je vais dire en Alaska, parce que là, on n'y va pas tous les jours, en Alaska. Ouais,
4: Jean-Luc aurait adoré se dandiner nu sur la banquise, le manchot à l'air en Alaska. Mais hélas, non, c'est l'autre.
1: C'était l'autre.
4: Jean-Luc s'est rendu sur T18, terre inconnue, puisqu'il y avait...

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1: Malgré le retard du nouveau TGV et la concurrence qui s'est ouverte, vous avez vu qu'il y a plein de Alitalia, je sais pas quoi, plein de marques qui sont arrivées. La SNCF, encore une fois, et grâce à nos nombreuses contributions, puisqu'on leur donne un blé pas possible, vise une nouvelle année record en revenus et en bénéfices.
2: Bravo. Bah, en même temps.
3: Ouais, mais alors pourquoi les billets sont aussi chers
1: parce que pour avoir une année record.
3: Bah, oui. Mais la SNCF, c'est pas censé être un truc un peu. Enfin, c'est moitié privé, moitié national.
4: Ils réinvestissent beaucoup normalement quand même. Hein.
1: Comment ?
4: Ils réinvestissent beaucoup parce que.
5: Prenez les transports en commun, au final, les transports en commun, ça revient plus cher que ta bagnole.
1: Bah, et d'ailleurs, je vous le dis tout de suite, année record, et revenus en hausse, bénéfices en hausse pour la SNCF, eh bien, les tarifs des billets

0: Mécanicien.
1: Bon, ben voilà, elle, de voiture.
2: Est-ce que tu trempes les tartines dans le muscadet?
0: Ouais. C'est ça.
1: Bon, alors, hey, le petit muscadet, et vous direz à vos copains autour que le café, il est pour moi, c'est moi qui vous l'offre ce matin.
0: Ah bah c'est gentil.
2: Voilà, on va en prendre un deuxième.
1: Ça me fait plaisir. Comme ça, je veux te dire, les pistons, ils vont filer droit dans la bagnole.
3: Mais tu mets les chocs à pic avant le muscadet.
0: Les chocs à pic avant le muscadet.
1: Salut Michel, repasse-moi la patronne.
0: Ça marche, je vous la repasse.
1: Salut, hein, à bientôt.
3: Salut, salut Michel.
1: À bientôt. Allô, la patronne?
4: Oui, allô.
1: C'est quoi votre petit prénom?
3: Jackie.
4: Alors moi, c'est Aline.
1: Ah non, ça aurait pu Jackie Michel. Bah non. Aline, je vous fais un gros bisou, je vous embrasse fort. Vous m'envoyez la facture, hein, d'accord?
4: Eh ben ça marche, merci Coé, si et merci pour les clients.
1: Et vous refusez les pina coladas, les cocktails, les machins.
4: Ah
1: les...
4: oui, non, non, on ne s'embête pas à faire de cocktails. Bah,
1: on reste sur du café et un petit muscadet pour Michel. Bisous, je vous embrasse, à bientôt.
4: Je mets un petit muscadet à Michel, je vous remercie beaucoup, bonne journée.
1: Je t'embrasse, salut.
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0: On change pas un chat obèse, hein. La bouffe, oui, c'est la bouffe.
1: Ouais. Ah, on a le chat, justement, on a Krotchik avec nous. Bonjour.
2: Bonjour.
1: Oula, bah oui, des Russes.
2: C'est Krotchik. 17 kilos. Je suis plus chat. Je suis pouf.
3: Pouf.
2: Sans pattes. Qui me roule.
1: C'est ça. Là, bonjour, Krotchik. Bonjour. Bah, dites-nous, il s'est passé quoi pour vous, là?
2: Mes maîtres m'ont mis dans un centre amaigrissement.
1: Ouais.
2: J'ai essayé de vader moi.
1: Ouais.
2: J'ai dit, essayez.
1: Pourquoi?
2: J'ai couru 3 mètres. Et mon corps a dit, c'est bon, champion.

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0: Tu prends que des morceaux faciles à chaque
1: fois. Ouais. Ouais. Bah, on va les choisir pour toi aussi la prochaine fois. Alors, je bois encore. J'avais dit stop, j'y croyais fort. Mais mon cerveau fait pas d'effort, sauf le dimanche.
0: Ah, il y a tout dedans.
2: Ah, voilà,
3: le dimanche, tu es dans le mal, tu dis que tu arrêtes de boire.
2: Et tu reprends après.
3: Sauf que tu reprends le...
1: Ouais.
2: Bah, moi, le lundi, jeudi, souvent. Tu reprends, non? Pas le jeudi que tu
1: as. Alors là,
3: non, moi c'est le lundi soir au foot. Quoi.
1: Une étude.
3: Ça dure pas longtemps.
2: Mais on en avait parlé, il me semble.
1: Une étude vient d'affirmer que les gens qui disent le dimanche matin à 11h du mat, j'arrête l'alcool. Eh, là, c'est terminé.
0: Mais tellement.
1: Moi, mais le nombre de fois où ma chérie, elle m'a dit eh, si tu m'aimes, tu devrais me dire stop. Hein. Si tu m'aimes, tu devrais me dire qu'il ne faut pas faire ça.
3: Mais je te le dis, chérie.
1: Je te l'ai peut-être dit vite fait. Non, tu ne l'as pas dit.
0: Si, mais tu ne m'entendais plus.
1: De toute façon, je ne bois plus. Je ne fume. C'est terminé. Je me dégoûte. Ouais. Cette phrase, je pense qu'on l'entend tous le dimanche matin.
0: C'est grave, mais moi, le premier à le dire.
1: Eh bien, l'étude dit que les gens qui disent qu'ils arrêtent l'alcool le dimanche matin tiennent en moyenne 4 jours et 4 heures.
3: Ah, c'est précis.
0: Donc, du coup, ça nous mène, mais c'est ça, le jeudi.
2: Jeudi,
0: c'est ça. Le jeudi,
2: mais c'est ce que Coco disait. Il disait qu'il reprenait le jeudi généralement.
3: Je me suis calé sur toi.
1: Je vois pas le dimanche.
2: c'est ce que tu racontais la semaine dernière.
1: Je vais boire le samedi soir.
0: Ouais.
1: Et
0: le dimanche, oui, le dimanche, je fais ça.
2: Le dimanche après, voilà.
0: Ouais, dimanche, non.
1: Ah bon, t'as fait quoi dimanche?
3: Oui, mais c'était,
0: oui, mais c'était un jour férié, c'était encore samedi. Dimanche,
1: c'est un jour férié, tu te fous de ma gueule.
0: Bah oui.
3: Non, lundi.
0: Enfin, le lundi était férié, donc c'était. Dimanche, c'était samedi en fait.
1: Et samedi?
0: Non, ça, bah, du coup, j'avais fait pareil.
1: Allez, merci.
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1: Il y a un sondage, comment faire durer le couple. Avant que je vous donne ce sondage et avant que vous réagissiez toute l'équipe, est-ce que vous avez une petite formule pour que ça dure, stouf?
2: Non mais pour moi, je veux dire que c'est bien chiant, sûr, mais pour moi c'est toujours la communication, quoi qu'il arrive.
3: Casser la routine.
2: Non mais quoi qu'il arrive.
1: Ce slip qui traîne.
2: Non mais si t'as quelque chose sur le cœur, il faut le dire, faut pas garder pour soi. Pour moi, il faut rien garder pour soi. Il faut que ton couple il soit épanoui.
1: Tu le dis à chaque fois dès qu'il y a un truc à voir.
2: Ah oui, oui, oui. En plus, je suis une mauvaise menteuse, donc
3: ça se voit.
2: Voilà. Avant, ça se voit.
3: Bah quand il y a un truc qui va pas, ça se voit.
2: Ah oui.
1: Tu serais quoi ta recette à toi, Vito? 10 ans, toi quand même, c'est bon.
4: Ouais, ouais. Prendre les jours les uns après les autres, subir.
2: Oh non,
1: fermer sa gueule.
4: Faire le goron.
1: Et puis dire oui, mon cœur.
4: Et puis pour que ça passe.
1: Et puis sur une musique militaire, dès qu'elle rentre dans la cuisine, ça va être droit. Et attendre. Et dire oui, madame.
2: Ok.
1: Est-ce que c'est pas la
2: bonne... Vas-y, Koé, avant d'enchaîner, toi, c'est quoi?
5: Alors, moi, sinon, l'idéal, c'est de ne pas vivre ensemble. Pas
1: non,
5: même
2: toi, chacun, c'est chelou.
3: Maintenant, la vérité, peut-être. Effacer l'historique et changer le nom des femmes avec suspicion de spam.
2: Pas même toi, quel intérêt.
1: Mais non, mais toi, tu veux un plan cul qui soit ta chérie.
5: Mais pas du tout. C'est la routine qui te tue.
1: C'est pas vrai. Mais quelle routine? Tu passes déjà 15 heures par jour ici. Donc, tu vas rentrer combien de temps? T'es pas rentré

0: trouver la bonne série Netflix, déjà,
1: ouais.
0: t'as fait ta part du gâteau.
2: C'est ça. Ah,
3: je te confirme.
0: 16% des Françaises déclarent même que l'inégale répartition des tâches ménagères a été un motif de rupture conjugale. Genre, c'est elle qui fait tout, lui fait rien.
1: Ah mais si l'autre, il est assis sur le canapé en train de se gratter les glaouis, merci, tu vois, enfin, il fait que ça.
0: Pour sauver leur couple, 31%, et ça va te plaire, Pietre, trompent leur partenaire.
4: Mais arrêtez d'inventer des trucs là. Elle écoute en plus.
1: Elle le sait.
3: En fait, tu sauves ton couple tous les jours.
0: Oui. C'est fou ce qui sauve son couple.
3: Plusieurs fois par jour.
0: 34% ont décidé de ne pas faire d'enfants pour sauver leur couple.
1: Ah, ça, c'est un choix.
0: Oui. Bah après, c'est... Des fois, c'est mieux. Des fois, c'est beaucoup mieux de honnêtement pas en faire. Si t'es pas prêt, t'as pas les sous, t'es un peu voyageur
1: t'as
0: dans
1: l'âme, un truc qui te...
0: t'as pas très envie, tu le fais pour faire plaisir. Des fois, vaut mieux rester ensemble, voilà, tu feras plus tard.
3: Des fois, en plus, il y en a qui décident de faire des enfants pour...
0: sauver le couple.
3: Sauver
1: oui,
3: le couple.
1: C'est pire ça, que c'est tout, moche. Ouais.
0: 15% des gens déclarent avoir simulé leur routine sexuelle en inventant des scénarios.
3: Stimulé.
0: Ah, oui. Stimulé, pardon.
4: Stimulé, ça n'a rien à voir. Oui.
0: Ouais. Oh, c'est pas si mal que ça.
4: Bah si, justement,
1: bah,
4: c'est
1: si,
4: bien.
1: Lui,
4: c'est bien.
1: Il fait toujours mais quoi, toi t'as des costumes, t'as un placard rempli de costumes chez toi.
4: J'ai pas de costumes.
1: Mais arrête, je te vois sur tes murs en train de commander des costumes à chaque fois.
0: C'est le seul gars, t'as l'impression qu'il fait un bal masqué tous les samedis.
4: J'arrive en Pac-Man avec le
0: Il est quand même client d'or chez Temu, hein, ce qui est assez rare. Hein. Et 21% consultent régulièrement un psychologue pour couple pour savoir comment ils peuvent améliorer leur couple.
1: Ça les aide. Hein.
4: Si ça peut aider des gens,
0: ça
4: bien,
0: sert à dépenser 150 euros, je crois.
3: Ouais,
0: ça va assez facilement avec le gars qui est sur un petit calepin comme ça, qui dit « Et vous, madame ? Et vous, monsieur ? »
1: Ah, faut se parler. Hein.
0: « Et vous, madame, qu'est-ce que vous avez à réagir à ce que vient de dire monsieur ?» Et vous, monsieur, qu'est-ce que vous dites à ce que vient de dire madame ? Et vous, madame, qu'est-ce que vous venez de dire à vous-même si vous étiez face à vous pendant ce que vient de dire monsieur ? Bon, bah, ça fait 150 euros, on se voit dans 15 jours.
3: C'est ça.
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0: Et qui n'est pas la tienne non plus, la paille.
1: Qui n'est pas ma paille non plus. Donc, non, je vous le dis, je ne suis pas un aventurier. Ce ne serait pas mon grand truc. Alors, est-ce que les personnalités de la villa ont déjà été en terre inconnue? Le premier, c'est Kylian. Voilà. Salut, mon Kylian.
2: Bonjour Mbappé. À tous. Hola, hola a todos. Bonjour, madame Stou.
3: Bonjour,
2: monsieur
3: Kylian.
2: Koyi.
1: Bonjour, Kylian.
2: Madame Stou, vous êtes vraiment resplendissante. Vous brillez
3: autant que
2: ma Rolex qui m'a seulement coûté 13 millions d'euros.
1: C'est pas cher,
3: moi, je ne pas autant.
2: Non, c'est pas cher. Il y avait une petite promo. Elle est en diamant et en poil de Christian Carambeu, si vous dire. Pourquoi le prix, quoi, voilà.
1: Ah ouais.
2: J'ai entendu que vous parliez de rendez-vous en terre inconnue, c'est ça?
3: C'est ça, vous êtes déjà allé en terre inconnue, Kylian?
2: Oui, l'été dernier, je me suis rendu dans un camping.
3: Oh!
2: Quelle vie, mon Dieu. Voilà. Mais comment font toutes ces familles? C'est terrible.
3: Mais arrêtez, c'est bien le camping.
2: C'est bien le camping,
3: mais oui.
1: Vous le comprendre.
2: Mais arrêtez, madame Souffle. Le camping, c'est comme une disserte de philo de Franck Ribéry. Tout est mauvais. Là, il faut attendre que Roger le bungalow 33 finisse sa grosse commission pour pouvoir y aller. Pareil pour les douches. Faites comme moi, il faut louer des villas à Ibiza, seulement ouais, 673 000 euros la nuitée.
1: Ça va.
4: Et gentil.
2: Et pour seulement 10 000 euros de plus, vous avez une fille de joie.
3: Ah, mais non,
2: un peu d'heure sup, et c'est bon pour
3: non,
2: vous.
3: Non,
2: voilà,
3: bon,
2: vous inquiétez pas, puis le prix du gazole, il n'est pas cher. Voilà,
3: c'est, là. Voilà. C'est des propos aberrants, Kylian. Stop,
2: ouais,
3: on arrête.
2: Aberrant, stock,
3: non, vous avez changé,
1: il
3: Kylian.
1: A changé,
3: vraiment.
1: Kylian.
3: Oui, il a changé.
2: Oui, je m'en bats les couilles de la vie maintenant.
3: Bon, allez, au revoir, Kylian. On a Jean-Luc Reichmann qui vient d'arriver. Bonjour,
5: Jean-Luc. Rien à voir avec Mbappé, pas du tout, des bagots.
3: Non,
5: narcissique.
2: Un petit peu quand même.
4: On va voir les audiences.
5: Je veux juste dire que grâce à mon talent, vous m'avez pas demandé les audiences.
3: Ah, quelles sont les audiences?
2: Combien?
5: 998 milliards 42 millions,
3: ah ouais,
5: de fidèles.
2: Wow.
5: Était devant les 12 coups de midi hier midi. Ça fait 8675% de part de marché.
4: C'est pas mal.
5: Pas fou.
4: Ah bon,
5: ça sent le jour férié.
3: Jean-Luc, on ne parle pas du 12 coups de midi, mais de rendez-vous en terre inconnue.
5: Absolument, d'ailleurs, voici la question.
3: Ah oui.
5: Sur quelle terre inconnue Jean-Luc s'est-il rendu? Est-ce en Alaska ou l'autre?
3: Je vais dire en Alaska, parce que là, on n'y va pas tous les jours, en plus,
1: Alaska,
3: en Alaska.
1: Ouais,
5: Jean-Luc aurait adoré se dandiner nu sur la banquise, le manchot à l'air en Alaska. Mais là, non, c'est l'autre. Jean-Luc s'est rendu sur T18, à terre inconnue, puisqu'il y avait... pas de téléspectateurs qui regardaient cette chaîne.
2: Ah bah oui.
5: Ça m'a fait bizarre, c'était dur. Jean-Luc a pleuré. Oh. Du coup, pour faire plaisir à T18, j'ai sorti un téton. Oh. Pic d'audience, 200 téléspectateurs.
4: Ah, quand même.
5: Incroyable. De rien, T18, de rien.
2: Il va être content, là.
3: Ouais, merci Jean-Luc d'avoir été avec nous pour cette info. Et on va finir avec Gilbert Montagnier. Bonjour Gilbert, on est là.
6: Ah bon, comment ça va, mes petits ouin-ouin? Ça va, vous êtes contents? Je suis content de retrouver. Comment ça va? C'était bien l'ascension?
2: Non.
6: Ah, c'était bien, attention.
3: Qu'est-ce qu'il raconte?
6: Moi, j'ai pas.
4: Qu'est-ce qu'il a fait?
2: C'est quoi?
6: C'est dans l'urne de papy.
2: Ah mince.
3: Bon, alors, Gilbert, pour commencer, c'est l'émission de Coé et nous sommes sur Europe 2. Bon, et c'était la Pentecôte aussi.
6: Ah, pardon, parce que j'ai regardé le calendrier à l'envers.
4: Tout faux.
3: Voilà,
4: d'accord, ok.
3: Il y a de fortes chances, Gilbert. Bon, sinon, vous êtes déjà allé en terre inconnue, Gilbert.

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1: Je suis d'accord.
2: Malgré le retard du nouveau TGV et la concurrence qui s'est ouverte, vous avez vu qu'il y a plein de Alitalia, je sais pas quoi, plein de marques qui sont arrivées. La SNCF, encore une fois, et grâce à nos nombreuses contributions, puisqu'on leur donne un blé pas possible, vise une nouvelle année record en revenus et en bénéfices.
3: Bravo. Bah, en même temps.
1: Ouais, mais alors pourquoi les billets sont aussi chers
2: Parce que pour avoir une année record.
1: Bah oui. Mais la SNCF, c'est pas censé être un truc un peu. Enfin, c'est pour moitié privé, moitié nationalisé.
4: Ils réinvestissent beaucoup normalement quand même.
2: Comment ?
4: Ils réinvestissent beaucoup parce que.
5: Prenez les transports en commun. Au final, les transports en commun, ça revient plus cher que ta bagnole.
2: Bah, et d'ailleurs, je vous le dis tout de suite, année record est revenu en hausse, bénéfice en hausse pour la SNCF. Eh bien, les tarifs des billets et les repas à bord, pour la peine, ne baisseront pas du tout.
5: Ah, super.
2: J'ai même une autre nouvelle. Ils vont augmenter.
3: Ça s'était passé cher.
2: Fabuleux. Regardez tous les gens qui nous écoutent, qui vont en Bretagne, qui vont dans le sud de la France, qui habitent à Marseille, qui vont à Paris. Le prix des billets, je te jure, j'ai toujours l'impression que j'achète le siège. Ouais.

0: Redis-moi, est-ce que les caractéristiques, ça, quoi ?
1: Alors, c'est une personne qui est ordonnée. Ça reflète une personne qui est calme, réservée, avec des standards élevés.
2: Pourquoi des standards élevés ?
0: Ça veut rien dire.
1: Mais tu peux dire.
2: Est-ce que t'as déjà dit de quelqu'un, tu dors sur le côté, c'est que t'as des standards bas de gamme. Vraiment, t'aimes le bordel.
1: C'est les scientifiques, qu'est-ce que tu veux que je te dise ?
3: C'est logique. Quelqu'un qui est fixe, qui est droit, qui est rigide, c'est quelqu'un qui aime l'ordre. Et si tu dors comme ça en croix, c'est que t'es plus cool.
1: Alors, moi, par exemple, je dors, c'est la position de l'aigle. C'est position sur le ventre, bras autour de l'oreiller et la tête sur le côté.
2: Ça, c'est quoi ?
1: Il dit c'est une personnalité impulsive et parfois susceptible aux critiques. Bon.
2: Ah ouais. Si, ça peut aller, ça.
1: Et on a enfin la position de la personne qui dort, donc sur le côté avec le pied ou la jambe hors du lit.
2: Ça, c'est qu'il est comment celui-là ?
1: Il y a beaucoup de gens qui font ça sans savoir pourquoi.
2: Tu les beaux gosses devant la glace.
4: Non, les bordels. Bordel, ça sent le bordel.
1: Non. Donc, alors, juste, les chercheurs ont découvert que la plante des pieds est une zone clé pour réguler la température corporelle. Donc, en sortant un pied ou une jambe de la couette, t'as le corps qui se refroidit naturellement et rapidement, ce qui favorise l'endormissement. Donc en fait, tu favorises ton endormissement. Et c'est une personne qui a besoin de liberté.
2: D'accord.
1: Qui déteste se sentir enfermé.
2: D'accord. Bon, bah écoutez.
1: Ça c'est vous ça ?
3: Mais ça du côté droit, c'est là.
2: Ah non, c'est la même.
1: Ah non, on s'en fout, voilà. Je te parle de la position.
2: Et du côté droit, un bras qui sort, c'est que t'es un tueur en série.
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0: Abusé, frère, frère. T'es là en voiture avec la clim et d'un coup tu sors. Frère, c'est vie ma vie de poulet rôti qui rentre dans le four. Mais c'est un délire.
1: Mais sans l'odeur.
0: Ah, sans l'odeur. Et sans les teufs frits. Non, mais je te le dis. Mais les chéris, en attendant, à côté de Nantes, il y en a qui ont sorti leur slip. Michel Marie, vous avez enquêté sur le sujet. Hein.
2: Oui, alors Cyril, ce week-end, je me suis infiltré au Bob Fest à Saint-Herblain, vous l'avez dit, à côté de.
0: De Nantes. De Nantes, mon chéri. Oui. La douce feuille, mais c'est marqué sur la première.
2: Oui,
0: frérot.
2: De Nantes. Voilà, merci.
3: Un
2: Michel,
3: festival merci. Qui ressemble à s'envoyer toute la crème. Bon, bah, c'est de la crème brûlée industrielle.

0: Salut, 6h du matin, bonjour.
1: Il fait chaud.
0: Même les gens qui sont déjà debout ce matin, qui sont en train de marcher ou qui sont déjà en train de se rendre au travail se disent, tiens, c'est pas si désagréable que ça, cette petite chaleur le matin. Anormal, mais pas désagréable.
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0: Laurent Jules est avec nous. Salut mon Laurent, météo et info.
3: Bonjour Coé, bonjour à tous. Ouvrez vite les volets ce matin pour rafraîchir votre intérieur. Il faudra ensuite les baisser pour le reste de la journée. Le soleil va encore cogner avec 13 départements en alerte orange. Je reviens sur la météo dans un instant. La vague actuelle de chaleur n'est pas une urgence sanitaire. Déclaration hier de la ministre de la Santé Stéphanie Rist. Elle appelle néanmoins les Français à se méfier et à suivre les messages de prévention. Le nombre d'appels au SAMU a augmenté de 30% d'après le syndicat des urgentistes. Dans le Val d'Oise, un jeune de 18 ans s'est noyé hier après-midi à Cergy. Il tentait de traverser l'Oise et en raison de la pollution de l'air, la vitesse maximale autorisée est réduite ce mercredi en Île-de-France de 20 km/h sur les grands axes. Une odeur de poudre dans l'air à Nantes. Un jeune homme d'un peu plus de 18 ans a été abattu hier soir, touché à la tête par deux hommes arrivés en scooter. À Grenoble, même scénario de violence. Un homme a été tué, trois autres ont été blessés devant un local de foot du quartier Mistral, près d'un point de deal. Les tireurs ont pris la fuite en voiture. À Rennes, les deux adolescents soupçonnés d'avoir étranglé Théo, 11 ans, ont reconnu les faits. Ils disent avoir voulu se venger et récupérer du matériel de pêche valant à peine quelques dizaines d'euros. Ils pourraient être mis en examen ce matin pour meurtre sur mineur. En foot, pas de but hier soir entre Saint-Etienne et Nice, dont le match barrage allait pour la montée en Ligue 1. 12 tirs, aucun cadré. Le match retour aura lieu vendredi à Nice à huis clos, après les incidents survenus au cours de la rencontre entre les Aiglons et Metz. La météo pour terminer. 13 départements sont désormais en vigilance orange canicule, du Poitou-Charentes à la Bretagne, en passant par la Vendée. Le dôme de chaleur s'accroche avec un soleil écrasant, un air sec et seulement quelques ondées orageuses possibles entre Normandie et Pays de la Loire. Entre 14 et 20 degrés relevés cette nuit. Cet après-midi, ça va grimper. Entre 33 et 35 degrés en général, jusqu'à 38 degrés localement, du centre Val-de-Loire à la Méditerranée. Et le mercure n'a pas dit son dernier mot. Nous pourrions atteindre localement les 39 demain.
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3: Dans un mois tout pile, Paris va battre au rythme de la solidarité. J-30 pour Solidays, 3 jours de concerts et d'engagement contre le sida les 26, 27 et 28 juin à l'hippodrome de Paris-Longchamp pour soutenir la recherche, la prévention et les programmes d'aide aux malades. La programmation sera encore éclectique cette année, de Zara Larsson à Orelsan en passant par Gims, Skip the Use ou Suzanne. Solidays, c'est aussi le village des solidarités avec une centaine d'associations engagées contre la pauvreté, pour l'environnement ou le handicap. Ne tardez pas pour réserver, les passes 3 jours s'arrachent. La journée de samedi affiche complet, billetterie et infos sur solidays.org. Et puis parmi les sorties ciné de la semaine, vous

0: 8 mois, 9 mois.
1: Mais c'était pas c'était juste pour savoir.
0: Non, je l'aurais dit. Okay. J'en rêve.
2: Reste sur cette série-là.
3: Oui, regarde les dates.
1: Je me suis dit, bordel, comment
0: ça. Regarde les dates.
2: Ouais, quand même.
3: Regarde les dates.
2: Burger King, KFC, Quick, Burger King.
3: Ah, il est plus fan de Burger King, j'ai l'impression.
2: Ouais.
0: Ouais.
3: Il n'y a pas McDo, hein.
2: Ouais. Il n'y a pas trop de cogent, hein.
1: J'ai vu pourtant deux.
0: Bah maintenant, si.
1: Attends.
3: Attends, il a un autre.
2: Mais c'est exactement ça, c'est le mec comme ça, on venait de découvrir qu'il est de maîtresse.
1: C'est sûr, j'ai vu deux commandes.
0: C'est incroyable, il y a des mecs qui fouillent en disant c'est qui cette salope ? Et lui, c'est quoi ce menu ? Sylvie, on va prendre Sylvie en ligne pendant qu'ils sont en train de fouiller dans mon téléphone.
2: Et puis il change le nom des restos, tu sais.
0: Mais pas du tout. Bonjour ma petite Sylvie, pendant qu'ils sont en train de fouiller, t'as vu ce qu'ils font, Sylvie ? T'as vu ce qu'ils osent faire ?
3: C'est le McDo.
4: Oui, ils sont pas gentils avec toi. Hein.
0: Ils fouillent dans mon téléphone.
1: Oh là là, mais là, j'ai pas rêvé.
2: KFC, McDo.
1: McDo.
0: Mais quel camp
2: KFC, McDo.
0: Mais c'était quand ?
2: Là ?
0: Mais la date ?
3: Il n'y a pas la date.
2: Mais en fait, t'effaces tout.
0: Non,
3: le McDo, il a dû être effacé.
0: Mais non, je ne mange pas ces trucs-là.
5: C'est pas grave, gros. On aurait essayé au moins.
0: Bonjour, ma petite Sylvie. Je t'écoute. Vas-y.
4: Bonjour, oui.
0: Tu balances sur qui, Sylvie ?
4: Moi, je balance sur mon mari.
2: Ah. Qu'est-ce qu'il a fait ?
4: Mais sous prétexte que je vais lui casser ses plaintes, il m'a demandé de faire les 18 marches des escaliers à la pelle et à la balayette.
0: Pardon ?
2: Oh, tu as cassé ses plaintes ?
6: Avec l'aspirateur ?
2: Ah oui.
0: Ah bah oui.
4: Non, pas avec l'aspirateur, parce que je le faisais avec le balai. Oui. Et comme on habite une maison de village avec les escaliers un peu en colimaçon.
0: Ouais.
4: Et il m'a dit que je vais lui casser ses plaintes à force de taper avec le balai et que je pouvais aller à la pelle et à la balayette.
0: Excuse-moi.
2: Ah ouais.
0: Non, attends, excuse-moi.
2: Si, ça y est, je l'ai.
0: Est-ce que plutôt que de le faire à la balayette parce qu'il dit tu vas lui casser ses plaintes, t'as pas envie de lui dire fais-le toi-même ?
4: Mais du coup, je lui ai dit, il me regarde, il me dit c'est quoi le problème ? J'ai dit mais tu sais quoi ? Il n'y en a pas. Sauf qu'à partir de maintenant, tu vas te les faire toi-même.
0: Voilà ! Voilà ma Sylvie ! Ça c'est bien !
1: Bravo !
4: Eh ben oui,
0: voilà ma championne, c'est bien, ah, je suis fier de toi. Vas-y, est-ce qu'il y a autre chose que tu veux dire ?
4: Moi je vais balancer un peu sur le collègue relou. Ça fait 13 ans qu'il est dans la même entreprise.
0: Ouais,
4: oui. Chaque fois que l'on parle de la chaleur, il me répète, ben toi tu dois pas avoir peur de la chaleur, pourquoi ? Parce que je viens d'Afrique des îles.
3: Oh non !
4: Non mais sérieux, ça fait 13 ans que je suis là, même entreprise, 25 ans que je suis en France, je me suis habitué à vos températures.
0: J'adore. C'est comme le mec qui aurait quelqu'un d'asiatique. J'ai dit non, tu dois aimer le riz, toi là-bas.
4: Quand tu lui fais la remarque, ah ben désolé, mais ça fait 13 ans que tu me le casses la main.
0: Non, mais disons que ça fait 13 ans qu'il est raciste, on va gagner du temps.
1: Oui,
0: et la chaleur, ça devrait aller, toi. je te commande un croustillant poulet, non.
4: Effectivement,
0: la vanne une fois, elle passe.
1: Ouais, mais
0: non, 13 ans. Mais 13 ans de suite, ouais, je suis d'accord, c'est exagéré.
2: C'est lui qui va venir faire les escaliers chez toi, là.
3: Voilà.
4: Mais c'est clair, c'est lui qui va aller faire les escaliers, comme ça il va rejoindre l'autre en douille, comme ça ils feront les escaliers à deux.
0: Je t'embrasse. Comment il va ton mari ? Il va mieux ? Ça y est, il va bien ?
4: Ouais. Mais, sauf que je l'ai quitté depuis.
0: Ah,
2: très bien. Pas, toi. Ouais, mais du coup, t'es obligé. Ah, bah, maintenant, tu peux repasser le balai dans les escaliers.
0: T'as

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3: Eh bien, bonjour à tous et bienvenue dans cette ambiance incroyable. Bienvenue dans les moins grosses têtes avec autour de la table aujourd'hui en cette veille de journée mondiale du jeu. C'est demain.
4: Oui.
3: La seule femme de l'équipe, que si elle était un jeu, elle serait Street Fighter. Si tu la fais chier, bam, dans ta gueule. Stop.
5: Bonjour.
3: À sa gauche, si c'était un jeu, il serait les 1000 bornes, car c'est le nombre qui reste à sa 307 avant qu'elle rende l'âme. Bien.
6: Ah ouais, j'espère pas.
3: À ses côtés, le plus fêtard de l'équipe, lui, ce serait GTA.
7: Presque.
3: Presque. Puisqu'il serait J'ai pas encore rentré. Comme GTA, mais en français, Quentin. Et enfin, le réalisateur de cette émission qui serait un qui est-ce ? C'est la question qui se pose à chaque fois que le Quentin se cogne dans son genou vu qu'il mesure 3 mètres.
5: On vient de me poser la question sur YouTube d'ailleurs.
3: Vito !
5: Derrière la console.
7: C'est vrai, les gens se cognent dans tes genoux.
3: Régulièrement. On commence avec une première question d'un auditeur habitué de soirée pour adultes. Ah. Monsieur ma femme a joué en Josas. Ma femme a joué en Jonas, vous avez compris ?
7: Oui, oui, oui, oui.
3: Dans le Rhode Island, il est illégal de vendre deux choses en même temps à un même client un dimanche. Quelles sont ces deux choses ?
6: Un dimanche en plus ?
7: De l'alcool et du tabac ?
3: Pas du tout.
8: Ou une bière, un décapsuleur ?
3: Non, non, c'est quelque chose qu'en théorie, on peut en acheter tout le temps,
6: c'est
3: toute l'année. C'est la... pas de la bouffe.
5: Ah, j'allais dire des fruits et des légumes.
3: C'est même important d'en acheter, d'en avoir chez soi.
7: C'est important.
5: De l'anti-moustique.
3: Pour l'hygiène et par respect pour les autres.
5: Du savon et du shampoing.
3: Non.
6: Du déodorant
3: non.
6: Et.
7: Les dentifrices.
3: Du dentifrice et.
6: Une brosse à dents.
3: Brosse à dents.
6: C'est débile.
3: C'est complètement
6: débile.
7: Pourquoi ?
3: Parce que cette loi viendrait probablement d'anciennes blue laws américaines, des lois dominicales d'inspiration religieuse qui limitaient des ventes et des activités le dimanche.
7: Oh, d'accord.
3: Donc tu devais.
6: Moi, je suis plus de la gueule.
3: De la gueule.
6: C'est ça.
3: Ah, on termine avec une dernière question d'une auditrice fan de sexe et de fromage. Ah, Madame Jarive à Sucy-en-Brie.

0: C'est Europe 2, merci d'être là. Dans un instant, il sera presque 6h30. Je rappelle que, il est presque déjà 6h30 d'ailleurs. Qu'est-ce qu'on écoutera, ma petite Stouff?
1: Alors, tu sais que dans l'émission, on offre le loyer tous les jours.
0: Oui.
1: Aux alentours de 8h20, en envoyant le loyer au 7-12-13.
0: Notre comptable s'en souvient bien.
1: Et on s'était dit, si Europe 2 payait des choses pour les personnes âgées.
0: Oui, parce que c'était
1: la Pentecôte.
0: Surtout lundi, voilà, c'était la Pentecôte, c'était important. Donc nous avons décidé d'adapter nos jeux pour les personnes âgées. Donc dans un instant, Europe 2 paye ton viager, Europe 2 paye ton mentier, c'est le nouveau jeu. Et dans la foulée.
1: Et dans la foulée, en parlant de personnes âgées, il y a Pierre et Maryse qui sont venus pour nous vendre quelques objets.
0: Ah, spécial vieux jusqu'à 7h. Bonjour, la météo, l'info, il est 6h30, salut. Les news avec notre journaliste star, on l'adore, c'est notre Lolo, Laurent Jules.
2: Moi aussi je vous adore, bonjour Coé, bonjour à tous. Nouvelle séance de sauna ce mercredi en France, entre 33 et 35 degrés en général, 38 localement. 13 départements sont en alerte orange, retour sur vos prévisions dans 2 minutes. La vague de chaleur actuelle n'est pas une urgence sanitaire, la ministre de la Santé Stéphanie Rist l'assure, mais elle appelle tout de même à la prudence. Les appels au SAMU ont bondi de 20 à 30% d'après un syndicat urgentiste. Dans le Val d'Oise, un jeune de 18 ans s'est noyé hier après-midi en tentant de traverser l'eau. À Cergy. Et cette chaleur rime aussi avec pollution. En Île-de-France, la vitesse est réduite de 20 km/h sur les grands axes depuis 6 heures ce matin. À propos des routes, les grands rouleurs vont pouvoir demander dès ce matin la nouvelle aide carburant. Le plafond va doubler et passer à 100 euros pour les travailleurs modestes qui utilisent leur voiture au quotidien. Cela pourrait concerner 3 millions d'actifs. Le formulaire sera disponible dès 8 heures sur votre espace perso impots.gouv. Ça va filer vite sur les rails. La SNCF dégaine ce mercredi une super promo Ouigo, 50 000 billets à 9 euros pour voyager le mois prochain vers 19 villes de France, de Bordeaux à Rennes.

0: Et déjà, il y avait personne dans l'immeuble. Mais alors, en plus, on s'est dit, bon, on va manger un petit bout à la cantine. Bon, bah, ils avaient fermé la cantine.
1: Ah, comme ça.
0: Pour vous dire que. Pour vous dire que voilà. Puis alors, le monde qu'il y avait sur les plages hier partout, non, c'était pas un lundi travaillé non, du non, tout non. hier. Oui. Donc, puisque vous n'avez peut-être pas écouté l'émission hier, puisque c'était la Pentecôte, nous avons décidé, nous, d'adapter le jeu du loyer pour les personnes âgées. Puisque maintenant, nous avons le Europe 2. 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
0: C'est le moment de gagner des sous. Europe 2 paye votre viager. J'appelle quelqu'un qui s'est inscrit au Odéon 2222. Je l'appelle, je lui demande quelle est la radio qui paye votre viager. Il me répond.
3: Europe 2.
0: Et c'est gagné, on va appeler Émile tout de suite. Ah, j'espère qu'Émile est là.
4: Allô, qu'est-ce que c'est quoi?
0: Oui, Émile, bonjour. Quelle est la seule radio qui paye votre viager, Émile? Vous me répondez?
4: Europe
0: 2. Bravo, Émile.
5: Bravo,
0: Émile.
4: Je suis pas encore mort, bande de salopards. Ah. J'en veux pour preuve que je borde encore. Ah. J'ai pas fini de payer, moi, je vous le dis.
0: Merci, Émile. Ah,
6: adorable.
0: Alors, on a décidé d'aller plus loin pour les personnes âgées. Un nouveau jeu.
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0: C'est le moment de gagner votre dentier. Europe 2 paye ton dentier. J'appelle quelqu'un qui s'est inscrit au Anière 12-12. Je l'appelle, je lui demande quelle est la seule radio qui paye votre dentier s'il me répond.
5: Europe 2.
0: C'est gagné. J'appelle Cunégonde.
6: Moi, je n'en plus.
0: Oui, bonjour madame Cunégonde. Quelle est la seule radio qui paye votre dentier? Vous me répondez?
7: Non.
0: Non, j'ai pas compris la réponse, madame Cunégonde.
7: Parce que mon mari, oui. Il sait pas les porter.
0: Oui, bah alors il faut que vous articuliez parce que je comprends rien du tout.
7: Moi, je réclame ouais. pour ouais. les poubelles, oui. surtout.
0: Eh ben oui, non mais c'était pas poubelle, c'était Europe 2 qu'il fallait dire, madame, c'est raté, un petit commentaire.
7: Oh,
6: elle était chez Tony hier, non?
0: Et puis je rappelle que nous avons aussi décidé d'offrir des légumes, c'est important les légumes.
6: Ah oui.
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0: C'est le moment de gagner des sous et des flageolets, puisqu'Europe 2 paye vos flageolets. J'appelle Quinsquin qui s'est inscrit à Toulouse 26-13. Je l'appelle, je lui demande quelle est la radio qui paye vos flageolets. Il me répond
5: Europe 2.
0: C'est gagné, on l'appelle Gustave. Ah, Gustave va peut-être répondre.
4: Allô? Ouais. Qu'est-ce que c'est?
0: On est des personnes âgées, Gustave. Si je vous dis quelle est la seule radio qui paye vos flageolets, vous me répondez?
4: Que j'en ai pas besoin. Pète déjà, c'est comme ça.
0: D'accord.
4: Ah, okay. Tiens, prends ça dans les carreaux, ça te fera de la buée.
0: Merci, Gustave.
4: Oula, un slip à zéro. Je vous laisse, je crois qu'il y a un raté.
0: Ça arrive aussi, ça arrive.
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0: gros chic. Ça roule pas. Crochic. Ce qui veut dire miette en français. Bah, putain, tu parles de miette.
1: Grosse miette là.
0: 17 kilos le chat a tenté de s'évader du centre d'amaigrissement où ses maîtres l'avaient envoyé, puisque oui, il y a des centres d'amaigrissement pour chats. Sauf que Crochic n'a pas le profil du fugueur. Il s'est retrouvé bloqué au bout de quelques mètres. Bon, visiblement rattrapé par sa taille. Les vétérinaires l'ont retrouvé furieux. Mais une petite simple portion de nourriture aurait suffi pour le calmer.
2: Ah oui, ça fait quoi un chat furieux?
0: Ah bah c'est pas content. Et tu, il paraît que tu donnes à bouffer à Crochic et voilà.
1: On est content.
0: On change pas un chat obèse. Hein. La bouffe, oui, c'est la bouffe.
3: Ah, on a le chat justement, on a Crochic avec nous. Bonjour.
4: Bonjour.
3: Oula, bah oui, des Russes.
4: C'est Crochic. 17 kilos. Je suis plus chat. Je suis pouf.
2: Pouf.
4: Sans pattes.
5: Qui me roule.
3: Ah, c'est ça. Ben, bonjour Crochic, ben, dites-nous, il s'est passé quoi pour vous là?
4: Mes maîtres m'ont mis dans un centre amaigrissement.
3: Ouais.
4: J'ai essayé d'évader moi.
3: Ouais.
4: J'ai dit, essayez.
3: Pourquoi?
4: J'ai couru 3 mètres. Et mon corps a dit, c'est bon champion, on a vu dehors, tu peux rentrer. C'est fabuleux, corps qui parle à moi. Je me suis coincé dans le couloir.
3: Ouais.
4: Les vétérinaires ont cru qu'un gros morceau de jambon avait glissé du buffet.
3: Bah oui, oui, en effet, ouais, vous faites 17 kilos aussi, c'est pas commun pour un chat.
0: C'est énorme.
4: Oui. Bah oui, après, j'ai lu ce que vous avez dit.
3: Ouais,
4: ils ont dit chat furieux. Oui, j'étais furieux.
3: Mais pourquoi?
4: Tu retires croquette, gros chat.
3: Ouais.
4: C'est comme enlever Internet à adolescent dans sa chambre.
3: Ah ouais. Ça,

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0: Bonjour Pierre.
1: Aujourd'hui, bienvenue dans ce nouveau téléachat. T-Shopping, spécial éditeur de jeux vide grenier d'objets qu'ils ont dans leur car et qu'ils vident. Bonjour.
0: Bonjour Pierre.
1: Maryse, je vous ai dit bonjour Maryse.
0: Oui, bonjour Pierre.
1: Pensez à vous hydrater Maryse. Qu'allons-nous vendre ce matin Maryse?
0: Alors, je vous le donne de suite.
1: Maryse Glouglou.
0: Oui, Glouglou, Pierre Glouglou. C'est un micro, Pierre, tenez.
1: Ah, bien écoutez, c'est un sans fil. Ah. On pense que même les micros sans fil. C'est très pratique puisque.
0: Pierre,
1: un filaire, t'as vite fait te casser la margoulette en te prenant les pieds dedans. Souvenez-vous de Ringo. Lorsqu'il chantait Ringo dans les années 70, à l'émission, et bien c'est un magnifique micro dans lequel vous pourrez animer une émission comme Mash
2: Non, oui,
1: Mash, une magnifique émission avec des gens qui sont cachés comme dans Machingar, Mouchinguer, Machipapou, Machtoupichtou. Oh, pas possible de parler ce matin. Mais l'émission Machipeur, mais ça n'a rien à voir. Comment ça va être cette émission à la con avec les personnes de connues qui chantent dans un éléphant touffu?
0: Massinger, Pierre, Massinger.
1: Eh bien écoutez, tout à fait, Maryse, on s'en fout. Bonjour, Maryse.
0: Pierre, bonjour, Pierre.
1: En tout cas, avec ce micro, vous pourrez également chanter car c'est un micro de professionnel. Et ça, les gens qui nous écoutent ce matin dans la voiture se disent tiens, j'aimerais bien l'acheter. Eh bien, c'est de la marque, ce micro.
3: Ah, il n'y arrivera jamais.
4: Ouais, ah, marque, ouais, non, prenez votre temps.
1: De la marque.
3: Allez-y.
1: Chaninière. Chanineur. De la marque. Chanananananana. Chanananana. De la marque. Chorizo.
3: Non,
1: à tout à l'heure. Chalorizoleur.
3: Non.
1: Je peux pas blairer ta sœur. Chla. Chilazou, t'as chiné ta sœur. Chéna. Chéna, mais c'est pas vrai.
0: Moi, je dis un micro, c'est Sennheiser, Pierre.
1: Eh bien, écoutez, merci, Maryse. D'ailleurs, Maryse, je viens de vous envoyer, Maryse, un petit message en vocal, Maryse, que vous pouvez aller mettre sur...
0: Alors, attendez, je regarde. Ah, oui.
1: Ah, mais j'aimerais vraiment un beau petit cul. Je crois que c'était pas pour vous, celui-là.
0: C'est, pas
1: c'est
0: non,
1: celui qui est juste en dessous, Maryse.
0: Alors, attendez, je clique.
1: Bonjour, Maryse.
0: Bonjour Pierre.
1: Voilà, écoutez, c'est
0: formidable
1: pour vous.
0: La technologie.
1: Mais venez voir, on se trompe, vous voyez, on envoie des...
4: Recliquez sur celui du dessus, parce que je sais pas si on a bien entendu.
0: Hop.
1: T'en

Depuis ce matin, j'essaye un look. J'essaye le look Roland Garros. J'essaye le look lunettes de soleil. Eh bien, je me suis rendu compte d'un truc.

0: Côte d'Azur dans un silence pesant. La rencontre se disputera à huis clos après les incidents survenus au cours du match entre les Aiglons et Metz. À propos de foot, à 4 jours de la finale de la Ligue des Champions, deux bonnes nouvelles pour le PSG. Ousmane Dembélé et Achraf Hakimi ont retrouvé l'entraînement hier. L'un était touché au mollet, l'autre à la cuisse. La rencontre face à Arsenal se disputera samedi à Budapest. À Roland-Garros, Moïse Kouame a fait sensation hier. Âgé de 17 ans, il a signé un exploit en dominant le Croate Cilic pour sa première victoire en Grand Chelem. Loïse Boisson, elle, n'a pas retrouvé la magie de l'an dernier. Elle a été sortie dès le premier tour. Les deux Françaises, Elsa Jacquemot et Diane Paris, sauvent l'honneur et filent au deuxième tour.
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0: La France mijote. 13 départements sont désormais en vigilance orange canicule. De la façade atlantique aux terres bretonnes, le dôme de chaleur s'accroche. Alors oui, le ciel est bleu, mais l'air est sec. Quelques timides orages seront possibles vers la Normandie. La nuit n'a pas rafraîchi grand-chose, entre 14 et 20 degrés relevés. Nouvelle flambée cet après-midi, 33 à 35 en général. Localement jusqu'à 38 du centre Val-de-Loire à la Méditerranée.

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1: Bonjour, 7h04, vous êtes heureux aujourd'hui?
2: Oui.
1: Vous êtes bien? Comment va mon petit journaliste?

0: Ils ont la boue, ils les laissent.
1: Attends, t'as vu le prix du poteau aujourd'hui ?
2: Saison 28, les amis. Il y a un moment.
1: Pékin Express aussi, ça fait un petit peu de temps.
2: Un bide. Pékin Express, je pense qu'ils savent plus quoi en faire sur. Ils savent, M6, ils savent plus quoi en faire de Pékin Express. Ça coûte cher, ils savent pas où le passer, oui.
3: Et les traîtres, ça marche ou
2: non plus.
3: Non.
2: En fait, les traîtres, ça a été une très bonne surprise au début. Donc les mecs se sont emballés, ils en ont commandé 50. Ça coûte cher et plus personne ne regarde les traîtres. Et je pense qu'ils essaient de faire ce qu'ils peuvent, mais.
0: Pourtant, l'idée était bonne.
2: Ouais. Voilà. C'est le problème quand on fait beaucoup trop. C'est que des fois, il faut savoir ne pas trop en faire. Nous aurons dans un instant également, donc je vous le disais, dans la Villa des animateurs, Cyril Lignac sera là, Cyril Hanouna et Jean-Marie Bigard aussi. Et puis, cette info, alors qui vient directement de Pietre, hein, c'est une info Pietropédia.
0: Alors laquelle ?
2: Alors voilà, celle où il y a écrit, on a encore moins vérifié l'info que les autres.
0: Oh là là là là là.
1: J'étais vraiment pas
2: c'est
1: sûr.
2: Quand vous, je vous le dis.
4: On n'a pas vérifié
2: l'info.
4: On n'a pas vérifié l'info. Mais on vous la donne quand même. Mais on vous la donne quand même.
2: Une politique sur le lieu de travail introduite dans une entreprise espagnole axée sur le bien-être, vous savez que c'est la tendance en ce moment, a attiré l'attention internationale après avoir officiellement autorisé une pause de 30 minutes aux employés pour...
3: Faire dodo ?
2: Non. Non, ça existe déjà.
5: Aller fumer ?
2: Non.
0: Bah moi je sais, mais...
1: Ah, pour aller brancher leur voiture électrique ?
2: Non.
0: Pas bête. Presque.
2: Non.
0: Rien à voir.
3: Le massage. Se faire masser pour se détendre.
2: Non. Non, on se rapproche.
5: Ah, du massage ?
2: Ils ont droit à une pause de 30 minutes pour...
3: La fin du massage, quoi.
2: Se masturber.
3: Ah ouais,
2: Cette politique viserait à réduire le stress au travail, à améliorer la concentration et à soutenir la régulation émotionnelle pendant les longs boulots, les longs quarts de travail.
5: Quelle régulation émotionnelle,
0: c'est pas si, ça te détend.
2: Selon les rapports de productivité interne, écoutez bien, les travailleurs qui ont utilisé la pause ont déclaré se sentir plus détendus, réinitialisés mentalement.
5: Mais non.
2: C'est marrant, moi je connais aucun ado une fois qu'il a fait ça. Tu sais que les ados, garçons, se tirent sur la nouille 20 fois par jour en été. Ça va, tu te sens bien, je me sens réinitialisé.
0: Voilà, c'est beau comme terme.
2: Et ils se sentent moins distraits tout le long de la journée au travail. Des salles de bien-être privées dédiées à ça seraient installées à l'intérieur d'un bureau dans le cadre de l'initiative.
1: Faut pas se tromper de bureau, quoi.
2: Ouais, c'est ça. Moi je dis 30 minutes pour ça, Stouff, je suis pas d'accord avec toi. C'est bien.
0: Ouais, c'est bien.
2: Ça laisse 29 minutes pour faire une bonne sieste derrière.

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2: C'est Europe 2 que vous écoutez dans un instant, il y aura ça. Dua Lipa pour vous réveiller, vous faire passer une belle journée. C'est la journée des enfants aujourd'hui, mercredi. Oui. Si vous voulez nous laisser un message et nous parler, 06 33 11 32 11, ils peuvent faire de la radio avec nous, 06 33 11 32 11. Et je vous rappelle que le loyer va tomber aussi, ça n'arrive pas qu'aux autres. Ça peut être pour vous, imaginez, vous payez 657 euros de loyer, bim, c'est pour nous. Payez 1200 euros de loyer, bim, c'est pour nous.
3: Vous payez 8500 euros de loyer,
2: bim, c'est pas pour nous. Ça, c'est vous le gardez. Ouais. Voilà, donc vous voulez jouer avec nous, vous envoyez loyer, L-O-Y-E-R, au 7 12 13 en laissant votre numéro de téléphone, c'est important, votre prénom, loyer, L-O-Y-E-R au début de votre SMS au 7 12 13. Je vous appelle tout à l'heure, je vous dis quelle est la seule radio qui paie votre loyer, vous me dites
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2: Et bim, c'est gagné. Championne de l'actu, une fillette de 11 ans dans la Sarthe. Elle a déjoué un braquage armé. Elle a reconnu le voleur malgré sa cagoule.
5: Oh. Ah.
2: Seule derrière la caisse de la supérette de son père, elle a supplié le monsieur de ne pas lui tirer dessus. C'est en entendant la voix du gars qu'elle lui a dit « Tu peux retirer ta cagoule, je sais qui tu es. »
6: Oh.
2: Le voisin, c'était le voisin de la jeune fille, 26 ans le voisin. Et il a rendu son arme et il s'est rendu sans résistance. Il a écopé de 2 ans de prison ferme.
3: Ah, c'est beau pour la petite. Hein. C'est,
2: ah oui, ouais. Mais c'est ça le problème quand tu gardes les fringues de colo. Tu sais que le prénom dessus.
3: Pour les inventaires.
2: Jean-Michel. C'est Jean-Michel.
3: Non, c'est pas Jean-Michel.
2: Si, c'est marqué. Regarde, écrit Jean-Michel. Deuxième championne du jour, une Anglaise sans emploi. Alors elle est lunaire. Depuis l'âge de 19 ans, elle demande au gouvernement de financer son mariage de conte de fées à hauteur de 100 000 euros, estimant que se marier est un droit humain fondamental.

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3: C'est Europe 2, dans un instant, c'est Dua Lipa que vous allez entendre. Le loyer va arriver, vous envoyez loyer, L-O-Y-E-R au 7, 12, 13. Je vous appelle dans une heure, je vous dis bonjour. Je connais d'abord Sam Poli. Je vous dis bonjour, quelle est la seule radio qui paie votre loyer? Vous me répondez.
4: Bonjour, c'est Europe 2.
3: Ah, c'est excellent, je vous dirai bonjour, bravo, c'est gagné. Vous me direz bah bonjour, merci. Voilà, et bonjour, j'en fais quoi? Bonjour, j'aurai mon chèque quand? Mais je vous dirai bah bonjour, vous l'aurez dans quelques jours. C'est le loyer, c'est comme ça que nous jouerons tout à l'heure. Je vous appelle et on n'en parle plus. C'est la météo du jour?
5: Oh là là. Tout à fait.
3: Attendez, laissez-moi regarder. Oui. Ce matin, ça va.
4: On sait à peu près ce qu'il y a.
3: Ah, mais ce matin, ça va. 18 en Corse. Non, pardon. 18 encore, si. 18 en Bretagne. Il fait 18-20 partout ce matin. À la louche. 19 dans l'est de la France. Et un petit 12 en Picardie. Petit 12, tu peux frais.
6: Ah ouais?
3: Frontière belge, on a 12 degrés.
6: Mais on a eu frais cette nuit. Hein,
3: on a eu. 23 à Paris, voilà. Bon, cet après-midi, c'est la fête du slip. Hein. Mais alors attention, du slip cachot. 36 degrés à Arcachon. 31 côté de Nantes. Du côté de Nantes, 35 du côté de Sochaux, justement, tiens.
4: Tiens,
3: 34 à Lyon, 34 à Sainte-Maxime. Non, 28 à Sainte-Maxime, un peu moins.

0: Est-ce que tu es en forme? J'aimerais bien.
1: Mais ça va, super.
0: Ça va, comment ça se passe le boulot? Tu habites où déjà?
1: Alors j'habite à Ajaccio.
0: Ah, Ajaccio. Et donc je disais, Ajaccio,
1: oui,
0: il fait.
1: C'est prêt. Oui, bah, c'est prêt.
0: C'est génial ça. C'est génial. En plus, vous devez avoir un petit vent avec la mer, vous devez être bien.
1: Ouais, oui. Non, il fait chaud. Comment... Je ne suis pas sûr qu'il fasse 27, mais c'est très chaud quand
0: comment
1: même.
0: Se passe... Ah bah aujourd'hui, ils annoncent 27. Comment se passe la saison? Allez-vous vous préparer à recevoir les touristes? Les prix des billets ont baissé un peu ou c'est toujours
2: vous avez à vérifier les TPE?
1: Alors, voilà, exactement. Non, c'est ça. Ils sont pas encore. Non, ils sont déjà là, les touristes.
0: Tu sais que le prix des billets d'avion, il est dingue pour aller en Corse.
2: C'est-à-dire en quel sens?
3: Bah, c'est cher.
0: Pour aller en Corse, t'as l'impression que tu vas.
2: Ah ouais, mais le bateau, c'est trop chiant.
0: Mais c'est cher aussi.
2: Bah, et en plus, c'est cher.
0: Et en plus, c'est cher.
2: C'est tombé.
0: Laetitia, le boulot se passe bien c'est un gros pressing, un petit pressing? Comment ça se passe?
1: Non, c'est un petit pressing. On est donc à Ajaccio, sur la rocade.
2: À combien tu repasses la chemise?
1: Alors la chemise, c'est à 7 euros.
0: C'est chiant à repasser une chemise, je vais te dire. Question, qu'est-ce qu'un convoyeur à cintre? C'est un client qui mate les cintres avec un regard lubrique, il est voyeur à cintre. C'est un livreur de cintres en or ou c'est un dispositif de transport de vêtements sur cintre?
1: C'est un dispositif de transport de vêtements sur cintre.
2: C'est bonne réponse. Qui tourne là dans la
0: musique. C'est ça. Quels sont les additifs alcalins? Ce sont des cheveux très affectueux, ce sont des tifs alcalins. C'est comme ça, ce sont des chemises Duracell.
4: Oui, alcalines.
0: Bien sûr. Ou c'est des produits qui facilitent la pénétration de la solution de nettoyage dans les pores et les fissures en vue d'éliminer efficacement les dépôts.
1: Je pense que c'est la dernière.
0: C'est la dernière. Et enfin, qu'est-ce que le perchloréthylène?
2: Perchloréthylène.
0: C'est un curé qui sent l'eau de Javel. Présente le perchloréthylène. C'est le percolateur qui fait du café mais qui repasse les chemises en même temps. Ou c'est un composé organique volatile utilisé pour le nettoyage à sec.
2: Tu connais ça?
1: C'est un composé organique.
0: Ah bah c'est une bonne réponse. Tu feras un gros bisou pour moi à toute la Corse. Je vous embrasse. Vous avez

0: basket, fais école. Dans un instant, cette Europe 2, la compile de la canicule va arriver, le son des réseaux. Ça va vous faire verser votre petite larme avec une demoiselle qui réentend, qui était sourde et qui réentend pour la première fois. Mais pour l'instant, news et météo. Bonjour mon petit Laurent Jules, il fait très chaud, je crois que c'est la journée des records.
1: Oh oui, il fait très chaud et d'ailleurs la vigilance orange est maintenue pour 13 départements, elle le sera encore demain, ce sera une journée brûlante avec 38 degrés attendus localement. Je vous reparle en détail de votre météo dans deux minutes, pile le temps de faire fondre un glaçon. Le mercure s'emballe mais les autorités se veulent rassurantes. Stéphanie Rist, la ministre de la Santé, affirme que la situation n'est pas critique mais elle appelle à suivre les messages de prévention. Elle refuse de se prononcer sur l'éventualité de la fermeture d'établissements scolaires ou l'annulation d'événements sportifs. Hier après-midi à Cergy, dans le Val d'Oise, un jeune de 18 ans s'est noyé en traversant l'Oise. Et la pollution grimpe avec la chaleur. La vitesse maxi est abaissée de 20 km/h depuis ce matin en Île-de-France. À propos de la route, les grands rouleurs vont dès ce matin pouvoir demander la nouvelle aide carburant. Le plafond est doublé. Il passe à 100 euros pour les travailleurs modestes qui utilisent leur voiture au quotidien. Cela pourrait concerner 3 millions d'actifs. La demande pourra se faire d'ici une petite demi-heure via un formulaire sur votre espace perso impôts.gouv. Un rassemblement lycéen a dégénéré hier devant le lycée de Montbéliard dont le Doubs, un enseignant a été

0: Et c'est vrai, non, Limoges, c'est une jolie ville.
1: Ah, merci.
2: D'accord.
0: Je le dis honnêtement, ouais. Voilà, mais pour y aller, il faut.
2: Bah, c'est ça.
1: Ouais. Ah, ben non, mais oui, ouais, ça, c'est un train à vapeur. Hein.
0: Ouais. Non, faut le mériter, quoi.
1: Oui, oui.
0: Voilà, Roland Garros, tiens, on en parlait. Comment s'appelle le jeune tennisman qui a bluffé tout le monde?
2: Moïse Kouamé. Ouais.
0: Moïse Kouamé, bravo, mon Moïse. 17 ans. Hier, il faisait ses débuts à Roland-Garros en affrontant Marine Cilic, c'est ça ?
2: Cilic.
0: Sur le court, Simone Mathieu, en ouverture de la journée, bah, bim, il nous a dégagé le vétéran croate.
1: Ouais.
0: 7-6, 6-2, 6-1.
2: En plus, bien fini et tout. Hein.
0: Il a été félicité par tous ses pairs, comme on dit. Mm-hmm. Bon, bah, sauf Benoît.
3: La chatte,
0: ouais,
3: la chatte.
0: Non, Benoît, s'il te plaît, Benoît. Pour le reste, 9 Français étaient engagés au total, ouais, hier.
4: Pas mal.
0: 6 dehors dès la fin de journée. Voilà.
4: Bon,
0: voilà, hein. Voilà. Benoît, un petit commentaire.
5: On a rien à branler.
0: Merci, Benoît.
4: Il est là, lui, hein.
0: Benoît, c'est joie de vivre, toujours. Il me fait
2: marrer. C'est un phénomène.
0: On aura la compile des Benoît Père tout à l'heure, aux alentours de 9h du mat. Je reviendrai, tiens, sur un truc. Et si les JO se faisait sous dopage. C'est-à-dire que vous prenez les mêmes épreuves que les Jeux Olympiques, ouais, mais vous n'interdisez pas le dopage.
2: Ça a eu lieu là.
0: Ça a existé.
2: Ouais,
0: et
2: ça
0: donc
2: a eu lieu
0: vous en,
2: la semaine dernière.
0: Je vous en parlerai à 8h, ouais, contrôlé par des médecins.
2: Ouais.
0: Mais ça veut dire que les athlètes avaient le droit
4: de se doper.
0: De se doper.
1: Ils étaient même encouragés.
0: Oui,
1: bah oui. Ils étaient même encouragés à se doper.
2: Mais du jeu, c'était de battre tous les records du monde, en fait.
0: Sous contrôle médical. Nous en parlerons tout à l'heure à 8h. D'ici là, il y aura la Villa des animateurs qui reviendra sur Top Chef ce soir. Cyril Lignac, Cyril Hanouna seront là. Et Jean-Marie Bigard. Nous aurons aussi le son des réseaux dans un instant avec une belle histoire. Vous allez chialer, vous allez voir l'émotion dans ce que je vais vous faire entendre dans un instant. L'émotion, vous allez adorer. On écoutera quoi, Vito?
1: On va écouter Mélodrama.
0: Connais pas.
1: Ouais. Ça marchera pas, ça.
0: Ça marchera pas du tout. Je serai deux, je le sortirai pas, vraiment. Enfin, je crois pas.
2: Ça me dit quelque chose, moi.
0: J'ai du nez, vous savez, je les sens les tubes, hein, on est d'accord.
2: Ouais, ouais. Ouais, ouais.
0: Par contre, il faudrait peut-être qu'il se calme en programmation. Là.
2: Bon, ça fait beaucoup, là.
0: Mike Epitou est le président de la musique, là. Ouais. Va peut-être falloir que vous redescendiez d'un cran, là, sur le. Vous savez, dans les rotations, ouais, là. Vous êtes
2: en train de se être chiralisé, là.
0: Ouais, parce que 27 fois par jour, c'est peut-être beaucoup. Ouais, peut-être falloir. Je sais que vous l'aimez, hein, je sais que vous le kiffez. Mais à un moment, c'est une petite descente, ce serait. Je dis ça, je dis rien. Mais bon, vite fait, comme ça, histoire de faire plaisir à votre coco. Ça me toucherait beaucoup. Voici la compile de la canicule, parce que nous avons décidé de vous rappeler qu'il faut boire beaucoup, il faut s'hydrater, ne faites pas de sport aujourd'hui, arrêtez de vouloir courir là par 35 degrés.
2: Ou alors à 5h du matin. Quoi.
0: Mais voilà, j'en ai vu ce matin qui court, ils l'ont fait à 6h, c'est malin. 6h, il fait 22, 23, voilà, tu cours. Mais pas le faire dans la journée, c'est idiot. Voici la chanson dans la compile pour la France en général ce week-end.

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2: Laissez-moi vous présenter la séquence émotion du jour, alors que dans un instant, c'est Michael que vous aurez. The bed. Ah, ça s'écoute très fort aussi. 7h44. Écoutez cette belle histoire. Je peux avoir une musique belle histoire, s'il te plaît ? Musique d'amour, musique romantique. Je vais vous présenter un couple québécois. Très particulier, puisque sur les deux, la femme est malentendante. Elle n'entend pas. Elle n'a jamais entendu la voix de son chéri. Mais grâce à un appareil, la femme va enfin entendre. Écoutez bien, et son mari va lui parler direct après. Alors, vous allez voir, c'est deux salles, deux ambiances. D'abord, ils lui mettent l'appareil dans l'oreille. Okay. Et là, elle découvre.
3: Est-ce que vous entendez ma voix ?
4: Oh mon Dieu, j'entends ma voix. J'entends.
5: Tu m'entends, Camille ? Tu m'entends ?
4: Je pense qu'il y a un problème avec l'appareil, j'entends pas bien.
5: Tu m'entends ? Camille, c'est moi, c'est Michel.
2: Ah oui. Eh oui, mais il n'y a pas de bug avec l'appareil. C'est bien la voix de son conjoint, et là, on change d'ambiance.
4: Oh non. Il est... t'es français ?
3: Tu te fous de ma

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12: Évidemment, Pietre est donc parti aux toilettes au moment où il fallait reprendre l'antenne. On est donc d'accord. On est d'accord parce que je viens de le croiser à l'instant partant dans l'autre sens.
13: Ah,
12: évidemment.
13: Oui, oui.
12: 7h49, 7h49.

0: Détendez-vous.
1: Ah ouais, vous avez compris.
0: T'es oui, tendu mais... du pneu, toi, tu vois.
2: Tiens, la volaille, c'est quoi là?
0: Blague pour vous détendre. Ouais. Ça vous fera du bien, tu vois. Ouais. C'est un matin. Un couple qui vient de...
2: Ouais. Ratadao.
0: Toute la nuit, tu vois. Il est allé là, là, là. La femme demande, tu vois, dit chéri. Va me chercher des croissants. Il dit oui. Il dit oui, combien t'en veux, mon amour? Elle dit alors, tu vois, autant de fois qu'on a fait l'amour cette nuit.
1: Oh,
0: le gars, il descend, tu vois, il est encore fatigué, tu vois, il a les yeux cernés, tu vois. Il rentre dans la boulangerie, tu vois, il dit, madame la boulangère, je voudrais 10 croissants, s'il vous plaît, tu vois. Et là, il prend les croissants, il réfléchit, il retourne dans la boulangerie, il dit non, finalement, 9 et un pain au chocolat.
1: Oh familial.
0: T'as compris?
2: Non mais oui, Jean-Marie.
0: Parce qu'en fait, à un moment donné,
2: j'ai compris, Jean-Marie, j'ai très bien compris.
0: Il est pas du tout.
2: Non, Jean-Marie, on arrête là.

0: comme dit Stouff, qu'est-ce que je fous au milieu de la friture? C'est comme si tu mettais un volant de Ferrari sur la 307 de Piètre.
1: Ah bah alors,
0: le volant de la Ferrari fait qu'est-ce que je fous ici? À l'affaire là, moi.
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0: C'est Europe 2, salut, nouvelle tendance. Non, je crois pas longtemps. En 2 minutes, 8 heures.
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0: matériel de pêche. Le corps du garçon a été découvert dimanche près de la Vilaine, une serviette autour du cou. Les suspects inconnus de la justice ont vu leur garde à vue prolongée et pourraient être mis en examen ce mercredi pour meurtre sur mineur. Un paquet de licenciements en prévision chez La Redoute. Le commerçant en ligne prévoit de supprimer 171 postes dans un plan de transformation destiné à retrouver de la croissance. Le secteur de l'habillement qui file à un mauvais coton, l'enseigne Okaïdi en redressement judiciaire, pourrait supprimer jusqu'à 290 emplois et fermer une soixantaine de magasins en France. Le chrono tourne, J-30 avant Solidays, 3 jours de concerts et d'engagement du 26 au 28 juin à Paris-Longchamp avec un mot d'ordre, Yes We Love. La programmation mêlera Star International et Talent Français de Zara Larsson à Orelsan, Gims, Suzanne sur place. Le village des solidarités réunira une centaine d'associations engagées contre la pauvreté, pour l'environnement ou le handicap. Info et billetterie sur solidays.org. Le foot et le chaudron de Geoffroy Guichard en fusion hier soir, mais les attaquants, eux, sont restés au congélateur. Saint-Etienne et Nice se sont quittés sur un 0-0. Un barrage aller sans éclat avant le retour vendredi sur la Côte d'Azur à huis clos. Le vainqueur montera en Ligue 1, le vaincu descendra en Ligue 2. À Roland-Garros, la nouvelle sensation tricolore s'appelle Moïse Kouame. Le jeune espoir de 17 ans a battu le Croate Cilic et a signé hier sa première victoire en un grand chelem.
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0: La France mijote, 13 départements sont désormais en vigilance orange canicule. De la façade atlantique aux terres bretonnes, le dôme de chaleur s'accroche. Alors oui, le ciel est bleu mais l'air est sec. Quelques timides orages seront possibles vers la Normandie. La nuit n'a pas rafraîchi grand chose, entre 14 et 20 degrés relevés. Nouvelle flambée cet après-midi, 33 à 35 en général. Localement jusqu'à 38 du centre-val de Loire à la Méditerranée.

0: Allez, 6 d'éliminés.
1: Pour frimer à la machine à café, qu'est-ce qu'un break?
0: C'est une grosse bonne, grosse voiture.
2: Mais non, c'est quand tu prends un Kit Kat.
0: Voilà, puisque I'm a break.
3: Pas du tout. Ça se passe pas trop bien avec ta meuf. Ouais. Tu fais un break.
1: Non, break. C'est le jeu qui est remporté par le joueur qui n'est pas au service.
0: Ah oui, c'est vrai. C'est ça.
1: Qu'est-ce qu'un passing shot pour frimer à la machine à café?
0: Quand tu passes au bar, un shot à ton pote.
4: Tu vas passer, faut le prendre.
1: Dès que tu vas passer un shot, un passing shot. Allez, bien sûr.
0: Non, c'est quand l'autre il est à la volée et que toi t'es en fond de cour et que tu lui fais passer sur le côté.
1: C'est pas mal. Coup frappé en direction d'un côté pour contrer l'adversaire, très bien.
0: C'est ça.
1: La demi-volée, c'est quoi?
3: C'est au bar quand t'as plus de thunes et tu veux un demi. Du coup, je vais devoir me barrer en courant.
2: C'est quand ton fils a été à moitié sage.
1: Ouais, tu mets une demi-volée.
2: Attends, j'ai une demi-volée.
0: Non, mais ça doit être un 6-3, parce que si une grosse volée, tu prends 6-0. 6-3, c'est une demi-volée.
3: Ah oui.
1: Une demi-volée, c'est un coup de raquette réalisé dès le rebond de la balle.
3: D'accord.
1: Dès le rebond de la balle, bam, demi-volée.
2: D'accord.
0: Ah ouais?
1: Voilà. Bon, allez, on reste dans le sport. Est-ce que vous savez ce que c'est que les Unanswered Games?
0: Ouais, j'ai vu ça.
1: Unanswered Games.
0: Ça fait longtemps qu'ils en parlaient et là, ils l'ont fait.
1: Ils appellent ça les JO du dopage. C'était dimanche à Las Vegas. Ce sera interdit chez nous. Le concept est très controversé. Prendre des athlètes, les autoriser à prendre des produits dopants, sous contrôle de médecins, évidemment, sous supervision médicale, pour voir s'ils vont battre des records.
0: Le concept, à la base, il n'est pas si idiot. On va voir comme ça si vraiment les mecs, ils sont plus forts.
1: D'accord. Les organisateurs promettaient des records du monde, une révolution, mais l'événement s'est finalement été considéré comme une déception par beaucoup. Sur la dizaine d'épreuves organisées, un seul record du monde a été battu, celui du nageur grec Christian Grougloubmif, sur 50 mètres nage libre. Aucun autre élément, aucun record. Si ce n'est que plusieurs athlètes qui affirmaient ne pas être dopés ont remporté leurs épreuves face à des concurrents qui étaient augmentés.
3: Oui.
1: Donc en fait, ils se sont rendus compte que finalement, ceux qui n'étaient pas dopés, face à ceux qui étaient dopés, continuaient de gagner quand même.
3: Oui, mais logique. Regarde, mets-moi dans la piscine avec Léon Marchand. Hein.

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2: Cette vague de chaleur peut d'ores et déjà être qualifiée d'historique. Ça ne nous empêchera pas d'écouter Bruno Mars dans un instant. Merci beaucoup. Je vous le disais, il fait très chaud dans toute la France, notamment dans l'ouest du pays. Ça dépasse celle de mai 1922. Il faisait déjà très chaud en 1922.
3: C'est fou, hein. Comme quoi. Pardon.
2: Et on a regardé un truc qu'ils m'ont montré tout à l'heure sur Internet, la différence entre les années 70 ou 80 en France.
3: Oui, c'est ça.
2: Et
3: ça,
2: la météo. Oui. Même température, il disait quoi?
3: Il disait très beau temps à venir, très belle semaine à venir.
4: Profitez-en.
3: Avec les mêmes températures, 30-35.
2: Ça, c'était dans les années 80. Et aujourd'hui,
3: la France était jaune. Et aujourd'hui, maintenant,

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0: sur Twitch,
1: bisous Facebook Live aussi,
0: bisous Facebook YouTube. Aussi, merci d'être là, YouTube aussi, on vous embrasse, bien sûr, vos commentaires, vos petits messages, Stouff les voit passer,
1: des fois, oui,
0: clac, elle les sélectionne, il y avait beaucoup de messages qui disaient Stouff trop belle, elle était mignonne, elle n'osait pas le dire.
1: Là, il y avait Vanessa qui avait laissé un message pour Corentin en disant qu'il était trop chou.
0: Tu vois Vanessa. Bah voilà, mais des fois parce qu'il est tout triste parce qu'il en a pas pour lui.
2: Mais non, je m'en fous.
3: C'est pas vrai.
2: Ah non, ouais, je m'en fous.
0: Quand il y avait un tir croisé que sur Vito, tu dis ouais, bah moi non.
2: Ah non, pas du tout.
0: Voilà, mon petit Corentin, moi je te trouve. Tu vois que j'écris, je vais écrire.
1: Et sur Facebook, toujours on a.

0: allons dans l'Est.
1: Sinon, c'est sûr que c'est pas vous.
2: Allô ?
0: Bonjour, Sébastien.
2: Oui ?
0: Je vais t'appeler Seb.
2: Bonjour, ouais,
0: bonjour
2: ça
0: Seb.
2: Me va.
0: Seb, quelle est la seule radio qui paie ton loyer ?
2: Oh putain, c'est Europe 2, c'est Coé.
0: C'est excellent. Bonne réponse,
2: oh, Seb. C'est génial.
0: Comment ça va ? Ça va, Seb ?
2: Ça va trop bien, tu m'as refait la journée.
0: Ah bah alors écoute, si je l'ai refait, je suis content. Qu'est-ce que tu fais comme métier, Seb ? T'habites où ?
2: Je suis coursier médical, j'habite Belfort.
0: Belfort. J'avais entendu ce petit accent. Accent. Quoi, qu'est-ce qu'il y a de beau à faire, tiens, ce week-end à Belfort ? D'abord, il fait 30 degrés là, en ce moment à Belfort.
2: Là, il fait déjà 22 là.
0: Ouais,
2: il fallait venir le week-end dernier à Belfort, il y avait le FIMU.
3: Le FIMU, c'est quoi le FIMU ?
2: Le FIMU, mais tu connais pas le FIMU, faut sortir, quoi.
0: C'est un truc de production de film, ça, non ?
2: Non, c'est des musiques universitaires, c'est donc dans la vieille ville, tout ça.
0: Il y a des filles nues,
2: il y a de la bière, c'est pas mal.
1: C'est le film nu, moi, j'ai
0: vu. T'es obligé de la regarder nu.
2: Le film nu, mais il pense qu'au sexe.
0: C'est tous les films que t'as vus, mais nus. C'est La Guerre des Étoiles, mais nus, Star Trek, mais nus, tout. Mon ami, quel est le montant du loyer ?
2: Oh là, Josiane, elle est pas prête, hein.
0: Combien ?
2: C'était 150.
0: 750, je vais demander de ce pas à ma Jojo.
3: Ça va quand même geler, c'est sûr.
0: Bah oui, elle va sauter, tu le sais très bien. Josiane.
2: Non, faut pas qu'elle saute. Hein. Non, faut qu'elle me fasse le chèque avant.
0: Oui, alors, c'est vrai, t'as raison. Josiane, c'est le loyer, 750€, ça va pas te plaire, Josiane. Hein. Josiane ? Ah bah direct. Attends, elle parle même plus. Josiane. Ah oula, ça va, Josiane ?

et seulement les plus rapides pourront rafler leur place sur Ouigo ou SNCF Connect. Autre bon plan, Solid Days, 3 jours de concert d'engagement contre le sida dans un mois tout pile à l'hippodrome de Paris-Longchamp pour soutenir la recherche, la prévention et les actions auprès des malades. Sur scène, une programmation éclectique et comme toujours, le village des solidarités réunira une centaine d'associations engagées contre la pauvreté, pour l'environnement ou le handicap. Là aussi, maniez-vous, les passes 3 jours partent très vite. En foot, pas de but hier soir entre Saint-Etienne et Nice dans le match barrage aller pour la montée en Ligue 1. 12 tirs, aucun 12 tirs.

0: écoute depuis Europe 2 de l'époque. Merci, merci, t'es le meilleur. On a aussi sur Anto, sur Twitch, qui nous dit « J'adore ce journaliste ». Donc ça, c'est pour notre
1: Monsieur a bon goût.
0: Et enfin, Karine sur Facebook qui nous dit « Je vous écoute en attendant les gendarmes suite à un cambriolage. Vous m'aidez à gérer mon stress. Vous êtes géniaux, ne changez rien. »
2: Et les gendarmes ont laissé un message, ils ont dit « On aura du retard parce qu'on écoute l'émission. » Donc, voilà. S'en sortira jamais. 8h35, vous nous laissez des messages au 06 33 11 32 11. J'enquête exclusive, notre journaliste a bossé dans un instant sur cette canicule. Il viendra nous en parler. Il y aura évidemment le portrait 7 à 8 de la semaine.
3: Absolument,
2: un spécial,
3: Sébastien.
2: Un spécial squatteur dans un instant dans le chez. Vous avez des squatteurs chez vous? Vous avez des gens qui squattent un appartement?
1: Ça doit être l'enfer.
2: C'est voilà. Évidemment que c'est l'enfer.
1: Et quand t'as pas de sous, c'est juste, tu comptes sur l'argent
0: pour, et la loi est pas de ton côté.
1: Pour financer ton appartement et qu'il est squatté pendant 3 ans.
2: C'est un cauchemar. C'est un cauchemar. Donc nous en parlerons d'ici quelques minutes parce qu'une dame a trouvé une solution pour régler le problème.
1: Ah bah voilà.
2: Voilà, on réglera ça tout à l'heure.
0: Je veux bien savoir.
2: Qu'est-ce que je voulais vous dire là? J'ai noté un truc, j'ai fait un gribouillis. Tu sais plus ce que c'est. C'est le montant du loyer tout à l'heure. D'accord, donc ça n'a aucun rapport. Qu'est-ce qu'on disait dans l'actu? De quoi on parlait? Là, on parlait très vite. La SNCF.
0: Ouais.
2: Voilà,
4: Solidays aussi.
2: Ouais, Solidays, c'était pas ça.
4: Le tabac.
2: Ouais, c'est tabou. C'est tabou. On en viendra.
1: Tout ça bout.
2: Non, c'est pas ça. Juste avant le tabac, c'était quoi?
4: On a parlé de la route avec la nouvelle aide carburant.
2: Ouais.
4: Les bandes de voitures neuves en Europe qui ont encore accéléré le mois dernier.
2: Ah oui, avec l'électricité, voilà, les voitures électriques se vendent comme des petits pains.
1: Oui. Mais là, ils sont en train de se poser la question du parc de recharge en Europe.
2: Oui, c'est bien.
1: Est-ce qu'il va pouvoir suivre?

0: Tu sens que ça coule et tout, c'est chaud, la chemise elle colle. Ah là là là là là, pourquoi j'ai fait ça?
1: On n'aime pas non plus utiliser son téléphone au soleil, t'as l'écran qui est généralement illisible. Ah, avec le soleil dessus, le téléphone qui commence à chauffer, lui aussi il n'est plus d'accord. Ouais.
0: Mais en fait, on n'aime plus faire grand chose au soleil.
1: Il se met en sécurité thermique, en fait, il y a des fois
0: chaud.
1: Aussi.
0: Hein, quand il fait trop chaud,
1: t'as pas vu ça? Ton téléphone qui se met en sécurité thermique.
0: Bien sûr.
1: Tu
0: vois. Bien sûr. Non, mais moi, au soleil, on se rend compte qu'on n'aime plus faire grand chose. Si, le soleil de printemps, il est sympa, t'es bien, t'es en terrasse. Soleil et très grosse chaleur.
2: Et surtout quand t'es pas habitué, que tu viens du froid et que tu te prends un gros coup de chaud, là t'es plus bon à rien.
1: Enfin,
2: t'es
1: pas et évidemment.
2: Tu vois, on est encore en train de se plaindre.
0: Tu dis ça à un Picard.
1: En numéro 1, évidemment, c'est faire le moindre effort physique. Monter plein d'escaliers, porter des courses, faire du sport, même des fois...
0: faire l'amour.
1: Voilà.
0: Oui. Bah, faire l'amour quand il fait très chaud, vous avez envie, vous?
1: Oh. Bah, y en a qui aiment bien, mais...
2: Bon, ça, à la limite,
0: Non, mais franchement...
1: Oh. Ouais, ou faut être avec la clim, quoi.
3: Ouais.
1: Mais pas...
0: Voilà. Ah oui, bah, c'est pas oui, mais il y a plus... Ouais, non, mais faire l'amour quand il fait très chaud, vous avez envie, vous?
3: Non. Le matin, du coup, à la fraîche.
2: En plein cagnard, là, 40 degrés, j'aimerais.
1: Ah ouais.
2: Moi, je suis au-dessus du barbecue.
1: Ah ouais. Tous les matins,
0: Ah. Ah oui. Usher. Son prénom, on l'a, ça y est, on l'a.
3: C'est quoi?
0: Essence.
3: Ah oui.
0: Essence Usher. Ben si.
1: Ah, je la note, celle-là, les
0: bonnes. Ah, allez, bonjour. Merci d'être là. Allez, elle est de Corentin, il me l'a donné avant. Il ne l'assumait pas, il m'a dit, je vais la donner au blaireau, il va la faire.

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6: Les nouvelles de Jean-Quête Exclusive qui a décidé de bosser dans un instant sur la canicule, la montée des températures. Évidemment, le portrait de la semaine aujourd'hui, on sera sur quel genre de portrait aujourd'hui?
7: Un portrait de la semaine sur une personne âgée.
6: Très bien.
7: Et surtout, bretonne.
6: Bien sûr, on en parlera d'ici quelques minutes, mais voici le chef bien fait du jour.

0: bien fait.
1: Elle rentre de vacances, elle trouve des inconnus installés dans son salon. Ouais. Elle est retraitée, elle est espagnole, elle a 78 ans. Elle a d'abord tenté de les faire partir poliment. Elle a essuyé des moqueries, des menaces et un refus catégorique de bouger. Du coup, plutôt que de faire appel à la justice, elle a pété la fenêtre, elle leur a lancé un nid de guêpes.
2: Ah, pas mal.
1: Les cinq occupants ont quitté les lieux en hurlant. Elle a été interrogée sur son geste. Elle a dit, de toute façon, c'est ma maison. S'ils sont pas contents, ils portent plainte.
2: Bravo.
3: Alors, ouais, c'est
1: pas une mauvaise idée.
4: Bien joué.
2: Ça peut être dangereux un petit peu, mais encore, ça va, c'est des guêpes, c'est pas des frelons.
1: Bien sûr. Alors, sauf que visiblement, maintenant, le problème, c'est que les guêpes squattent la maison. Refus, moquerie, menace. Donc, elle pense à balancer des frelons qui viendraient foutre en l'air les guêpes. Voilà. Bon, le problème, c'est que les frelons voudront plus quitter la maison.
2: Eh oui.
1: Refus, moquerie, menace.
2: On s'en sortira jamais.
1: Ils savent plus quoi faire.

0: 2.
1: J'enquête exclusive, la canicule, c'est ce qui arrive.
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4: Oui, bonjour, Coé, son équipe. Donc, je suis un nouvel auditeur d'Europe 2. On m'a beaucoup parlé de votre radio et donc je voulais vérifier par moi-même parce que je suis passionné de culture et donc en me connectant sur la vôtre, j'ai découvert vraiment une radio qui diffusait de l'information de qualité, des jeux, des programmes très très intéressants et diversifiés.
5: Oui,
4: donc,
5: oui.
4: Vraiment, c'est
5: merci.
4: Très intéressant pour nous en tant qu'auditeurs.
5: Écoutez,
4: donc, merci beaucoup de tout ça.
5: Bien sûr.
4: Et
6: c'est quoi ces analyses aujourd'hui?
4: Le seul bémol,
5: oui,
4: Pietre, je dis bien bémol,
5: oui.
4: pas bémou ou autre chose, c'est que j'ai l'impression que toutes les quatre phrases

0: Alors, vous avez remarqué que le Charles de Gaulle, on nous a beaucoup dit, il va arriver, et puis on n'a plus de nouvelles.
1: Il s'est arrêté en Croatie, je crois, mais depuis, on n'a plus de nouvelles.
2: Il a coulé mon porte-avions.
0: Allez, vaut mieux pas, on n'en a qu'un. Voici Jean-Quête Exclusive qui a décidé de bosser sur la semaine de la chaleur.
3: Pendant plusieurs jours, nos équipes ont traversé la France, au cœur d'un phénomène aussi massif qu'incontrôlable, pour un mois de mai, le Français en canicule. À Lille, Didier a installé une piscine gonflable sur son balcon de 4 mètres carrés. Le balcon non plus n'était pas au courant. À Paris, des cadres supérieurs se battent discrètement pour récupérer la seule place du bureau située sous la bouche d'aération. À Toulouse, Kevin a dormi avec un pain de glace dans le slip. Et à Saint-Étienne, un homme a laissé son four ouvert toute la journée pour refroidir la cuisine. Selon notre enquête, 83% des Français disent détester ces températures infernales avant de poster « Profitez les rageux !» dès qu'il fait 26 en avril. 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
3: Pendant 100 jours, nos équipes de la brigade anti-ballerine ont infiltré les plages, les campings et les zones commerciales de France. 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
0: Et d'ailleurs, nous allons terminer, évidemment, vous le savez, c'est notre habitude, par le portrait de la semaine.
3: Dans le portrait de la semaine, Yvon, 63 ans, breton, et depuis mardi, complètement perdu.
0: Le pauvre.
3: Car pour la première fois de sa vie, Yvon a vu un grand truc jaune dans le ciel. À Quimper, où il fait désormais 31 degrés, cet ancien amateur de ciré découvre des gestes inconnus. Ouvrir les fenêtres, boire de l'eau et enlever sa polaire avant le 15 août. Depuis le début de la canicule, Yvon erre dans sa maison, volet fermé, torse nu en répétant
4: « C'est plus la Bretagne ça, c'est Marrakech avec des crêpes !»
3: Son ventilateur tourne jour et nuit. Lui aussi d'ailleurs, surtout depuis qu'il a tenté de dormir avec une poche de petits pois bonduels surgelée sur le ventre. Le portrait d'Yvon, un homme en surchauffe, dans une région qui mettait encore le chauffage il y a 6 jours, c'est dimanche, dans 7 à 8, sur CStar.
0: C'est tellement vrai, c'est tellement vrai qu'il y a 6 jours.
3: Les c'est vrai, il y a vraiment une semaine, mes parents...
5: Mais le poil, oui, j'avais le poil allumé, moi aussi.
0: Voilà. Je c'est comme ça, merci Jean-Quête Exclusive. Merci
3: de rien, beaucoup. Sébastien.
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0: Reste avec nous, le débrief télé reviendra dans un instant. Nous aurons les questions d'enfants si vous voulez qu'ils fassent de la radio. 06 33 11 32 11, voici Trinix.

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0: jours de la finale de la Ligue des Champions. Deux bonnes nouvelles pour le PSG. Ousmane Dembélé et Achraf Hakimi ont retrouvé l'entraînement collectif hier. L'un était touché au mollet, l'autre à la cuisse. La rencontre face à Arsenal se disputera samedi à Budapest. En tennis, la relève frappe à la porte. Moïse Kouamé a enflammé Roland-Garros hier après-midi et s'est qualifié pour sa première apparition en Grand Chelem. À l'inverse, Loïs Boisson est sorti.
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0: La France mijote. 13 départements sont désormais en vigilance orange canicule. De la façade atlantique aux terres bretonnes, le dôme de chaleur s'accroche. Alors oui, le ciel est bleu, mais l'air est sec. Quelques timides orages seront possibles vers la Normandie. La nuit n'a pas rafraîchi grand-chose. Entre 14 et 20 degrés relevés, nouvelle flambée. Cet après-midi, 33 à 35 en général. Localement, jusqu'à 38 du centre-Val de Loire à la Méditerranée.

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1: Vous nous laissez des messages, 06 33 11 32 11, bonjour.
2: Eh, l'équipe.
3: Ouais.
2: Pourquoi on voit jamais de bébés pigeons, hein? Pourquoi?
1: Alors,
2: ça c'est une bonne question.
1: Ça,
2: on
1: n'en
2: voit jamais des bébés pigeons.
1: Il a raison. Alors, il a raison.
3: Moi, j'en vois parce que je surplombe des arbres dans mon appart et il y avait des nids. Il y a des nids de pigeons, des fois, et donc il y a des bébés. Après, moi, je les fais tomber parce que c'est chiant.
1: Les pigeons. Mais il a raison. Tu passes de bébés pigeons qui font et d'un seul coup, il passe à gros pigeon dégueulasse parisien qui a plus que trois plumes et qui boite quand. Il n'y a pas de juste milieu. Tu vois pas de bébés pigeons.
4: Il n'y a pas d'ado.
3: Ouais.
1: Il n'y a pas de pigeons qui arrivent en disant hey, ça va, excuse-moi, je suis en retard, ça va.
4: Parce qu'ils sont tout le temps enfermés dans leur nid avec leur téléphone.
1: On est d'accord qu'il n'y a pas de pigeons adolescents. Les bébés pigeons sont dans les nids. Si vous vous y connaissez en pigeons, si vous êtes pigeologue, laissez-nous un message pour nous expliquer pourquoi on ne voit pas d'adolescents pigeons.
3: Et t'as raison aussi, à Paris, il n'y a pas un seul. J'ai jamais vu un pigeon parfait.
1: Non.
3: Où il manque pas un truc.
1: Ils sont dégueulasses. Si c'est limite, ils pourraient se mettre à un feu rouge et te faire le pare-brise. Non, vraiment. Moi, je donne pour les messieurs et les pigeons. Je pense que même les pigeons, ils simulent. On dit souvent qu'il y a des mails au feu rouge qui simulent un truc pour prendre de l'argent. Je pense, moi, j'ai vu un pigeon boiter devant moi la dernière fois. Je dis, toi, tu simules. Toi, tu simules.
3: C'est
1: les pigeons parisiens. Alors que tu vas dans n'importe quelle autre ville, les pigeons sont clairs. On parlait de Cannes.
3: Ouais.
1: Les pigeons sont beaux.
4: Comme nous, à mon avis, ils se font bouffer par les rats.
1: Ils sont bien plumés. Tu vas dans plein de villes, tu vois les petits pigeons. Ils sont grisâtres avec des petites tourterelles qui se posent à côté. À Paris, écoute-moi bien, le truc. Rien que le bruit déjà. Ouais. Tu sens qu'au décollage, il s'est pris un ou deux taxis de côté. Tu sens que, bon, il s'est pris un mec d'un chez Uber Eats. Il l'a pris en frontal.
5: C'est marqué G7 sur son aile.
1: Ouais. Non mais les pigeons.

0: manqué un tout petit peu de second degré et il serait devenu le McEnroe français.
1: Il était mauvais joueur en fait. Dès que, en fait, de sa faute quoi.
0: Mais que ce soit jamais de sa faute, c'est pas gênant. Mais il aurait mis un petit peu d'humanité, de sourire.
2: C'est pas sympa.
0: Et les gens l'auraient adoré. Ouais. Et en fait, les gens se sont rendus compte, au début, ils l'aimaient bien, ils se sont rendus compte qu'il était un peu très premier degré, ce qui est dommage.
1: Ce qui est super sympa.
0: Et puis, c'était pas un mauvais joueur.
3: Bah oui. Enfin, il avait pas de mental, c'est ça le problème aussi. Ouais. Le tennis, c'est souvent le problème qu'on a.
2: C'est ça qui fait la différence.
3: Sortait de ses matchs quoi.
0: Pour la peine, best of de Benoît Paire. On commence par une interview de lui dans laquelle il explique. Bon, il est dans un tournoi, je vais vous dire, il a la flemme d'être là, lui.
4: Franchement, j'en ai rien à branler, franchement, de ce match. J'habite à 2 heures de route chez mes parents, donc je vais

0: pas ce que l'État me prend.
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3: Alors, attention, 6 heures de retard dans un TGV avec des gens qui se sont retrouvés sur les voies, qui n'avaient plus, enfin c'était l'enfer pour eux. Je crois que c'est la police qui est venue leur amener à boire, la gendarmerie, si je ne dis pas de bêtises. On aura Jean Castex, le patron de la SNCF, qui donnera peut-être des excuses, qui dira combien sont indemnisés les gens. Le « ah ouais mais non » qui arrivera tout à l'heure. Je vous parlerai des femmes dans une tribu. Quelque part, ça nous a donné l'idée, parce qu'hier j'ai jeté un œil sur le voyage.

0: masque de plongée, ça te change la vie.
1: Ah ouais, ouais.
0: Ça t'a l'air d'un con si quelqu'un arrive. Mais...
2: ce qui est chiant, c'est les bouteilles d'oxygène dans la cuisine.
3: Mais même le facteur, il a voulu amener à recommander, il a fait non, j'en reviendrai plus.
0: Donc, mais, voilà, je n'ai pas cette explication. Hey, oh, hey, excusez-moi, les enfants, là, j'ai attendez. Hey, oh,
4: mais il l'a dit, Corentin, oui.
0: Oui, non, mais juste, je vais m'adresser, parce que là, les deux qui nous écoutent. Hey, c'est pas sorcier ici.
3: Ouais, vous avez cru qu'il y avait Fred et Jamy autour du micro.
5: Ça serait,
0: non, mais
5: ça
0: enfin,
5: serait.
0: Attendez. Oh.
2: On va changer un peu là.
6: Pietre, c'est Salomé. C'est quoi le truc le plus bizarre que t'as déjà fait juste parce qu'on t'a dit cap?
7: Je me suis jeté en haut d'une pergola de pizzeria dans une haie.
5: Ouais.
7: Et le problème, oui, c'est que c'était des arbres, des trucs pointus. Je me suis pris un truc, une pointure dans le dos, dangereux. Une pointe d'arbre. Ouais. Et c'était il y a 25 ans et j'ai encore mal aujourd'hui.
0: Non, il y avait un autre truc.

0: un enfant, et je te dis, c'était il y a 20 ans. Ouais. Tu n'es plus un gamin, un jour tu vas te faire mal, et un jour il le fait, et ça fait crac.
1: Il s'est laissé cet abruti, je suis passé au-dessus.
0: Et il se lève, il a commencé à devenir blanc, vert, bleu, avoir envie de vomir, et qu'est-ce qu'il avait fait?
2: Je m'étais pété la clavicule.
1: L'avantage, c'est qu'avec 8 caméras, mon gars.
0: La claque est
1: dans tous les angles, elle y était.
0: Voilà, YouTube, c'est pas non plus, elle n'était pas très spectaculaire cette chute. Hein.
2: Non.
0: Allez, on y va, dernier.
3: Salut l'équipe, c'est Emiline.
0: Bonjour Emiline.
3: Corentin, si on fouille ton historique YouTube à 3h du matin, on découvre quoi?
4: Bon je vais te dire tout de suite.
5: Mais il n'est pas 3h du matin.
4: De toute façon...
0: Toi, je te vois bien faire des questions...
4: Pas du tout.
0: Non.
4: Non, j'ai météo années 70, justement, parce que je voulais faire un petit truc là-dessus.
0: Tu tapes pas des trucs. Moi, des fois...
4: Sinon, c'est que des live DJ.
0: Moi, des fois, le soir, j'ai sur YouTube, parce que YouTube, c'est bien foutu, parce que t'as des petits reportages qui sont bien foutus, des petits docs, des vieux docs.
4: Ouais.
0: Et des fois, je me dis, tiens, je tape des trucs au hasard.
1: Non, je regardais les Alien Theory sur YouTube des fois, le soir.
0: Des fois, tu tapes documentaire sur nain nazi. Savoir s'il y avait des documentaires sur des nazis nains.
1: Ouais.
5: Et alors,
0: hein,
5: c'est chelou,
0: toi. Non, pas encore fait.
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0: Salut, vous restez là, dans un instant, nous sommes de retour avec le Domine Actu.
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0: Et la bonne réponse. Bravo.
1: Un an de loyer.
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2: Depuis ce matin, ça c'est ce que vous allez entendre dans un instant The Killers. Vous allez monter le son dans la voiture, on va le faire très vite depuis ce matin, je vous explique. On a des trucs à enregistrer pour une prochaine émission, on a des petites choses à enregistrer tout à l'heure. Et entre les deux émissions, puisqu'on revient tout à l'heure à 15h30, et on dit à Vito, on lui dit écoute, entre ça et la préparation d'un pilote,
3: il y a plein de choses à faire.
2: Qu'on était en train de préparer pour la semaine prochaine, je lui dis on n'aura peut-être pas le temps de manger. Et j'entends en permanence Vito dire ah non, mais moi, il faut que je mange un sandwich, parce que tu n'as pas d'heure.
4: Ça va être deux minutes, les histoires.
2: Il y a un moment donné, je sors du studio, j'entends.
5: Non, parce que moi, faut que je mange un sandwich.
6: Non, mais t'as vu la machine, faut lui mettre des trucs dedans.
2: Dis non. Vous savez qu'il faut que je mange un sandwich.
3: Mais du coup, tu vas t'endormir pour le pilote, et voilà.
4: Je dormirai, mais j'aurai plus faim.
2: Ouais.
7: Mais emmène ta gamelle.
2: Ouais, Charlotte. Ouais. Ah bah non, mais moi, faut que je mange un sandwich.

0: Parce que la technologie, elle existe. Adapter ça dans des phares, c'est pas si dingue
1: ouais,
0: que
1: mais
0: ça.
1: C'est l'idée. Tu te gares avec ta voiture, tu te fais ton propre cinéma d'extérieur à toi. Tu gares ta voiture n'importe où devant un mur blanc, t'allumes tes phares, t'as un film. C'est chambé. Ouais. En plus, du coup, tu dois avoir le son dans l'habitacle.
0: Tu auras quatre positions. Veilleuse, feu de croisement, feu de route, avatar.
2: Voilà.
0: Envoyé de ton téléphone portable. Après, te trompe pas, parce que si tu mets un Jackie et Michel sur l'autoroute, attention. Attention. Je le dis, ça fera plaisir aux routiers. Mais pas à tout le monde non plus. Pensez aux gens qui partent en week-end, 9h30.
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0: Un petit peu de The Killers. Allez, un petit peu de The Killers, j'ai envie. On aura du retard pour les infos, mais un petit peu de The Killers. Montez le son. C'est Europe 2 que vous écoutez. Quand c'est mou,
4: c'est pas nous.
0: C'est pas nous.

0: Sandwich.
1: Oui.
0: Et de l'autre, j'ai Stouff qui dit qu'est-ce que c'est que cette version de The Killers? Qu'est-ce que c'est que cette version de merde, elle a dit. De merde.
2: De merde, elle a dit.
0: Vous l'avez entendu, oui. De merde.
2: C'est le président de la musique qui va pas être content.
0: Pourquoi?
3: Excuse-moi. C'est pas la même version, hein.
0: Mais ça, c'était l'époque où tu crachais du feu.
1: Du Diabolo. En Sarwell.
3: Quoi?
0: C'était l'époque où tu étais sur les quais de gare, non? Avec des
3: ils sont à la finale de la Champions League, je crois.
0: Bon, voilà, ah ouais. The Killer. Allez, ouais, promis, on vous mettra une autre version. Oh. Si vous êtes d'accord avec Stouff, n'hésitez pas à nous le dire. 9h33, on est en retard. Mais pour la bonne cause, qu'est-ce qu'il y a?
4: T'as rien, j'attends.
0: Ton sandwich? Les news, les météos. Dans un instant, une info incroyable sur une histoire d'une dame. C'est arrivé dans un train. Avec la SNCF, je vous explique tout ça juste après les news et la météo.
5: Bonjour Coé, bonjour à tous. Vous allez encore rôtir comme des poulets ce mercredi, il manque les patates. La météo a mal réglé la température, 33 à 35 degrés en général, 38 localement. Vos prévisions détaillées arrivent dans deux minutes. La vague actuelle de chaleur n'est pas une urgence sanitaire. Déclaration hier de la ministre de la Santé, Stéphanie Rist. Elle appelle néanmoins les Français à se méfier et à suivre les messages de prévention. Le nombre d'appels au SAMU a augmenté de 30% d'après le syndicat des urgentistes, dont le Val-d'Oise. Un jeune de 18 ans s'est noyé hier après-midi à Cergy, il tentait de traverser l'Oise. Et en raison de la pollution de l'air, la vitesse maximale autorisée est réduite ce mercredi en Île-de-France de 20 km/h sur les grands axes. Une odeur de poudre dans l'air à Nantes. Un jeune homme d'un peu plus de 18 ans a été abattu hier soir, touché à la tête par deux hommes arrivés en scooter. À Grenoble, même scénario de violence. Un homme a été tué, trois autres ont été blessés devant un local de foot près d'un point de deal. Les tireurs ont pris la fuite en voiture. À Rennes, les deux adolescents sont soupçonnés d'avoir étranglé Théo. 11 ans ont reconnu les faits. Ils disent avoir voulu se venger et récupérer du matériel de pêche, valant à peine quelques dizaines d'euros. Ils pourraient être mis en examen ce matin pour meurtre sur mineur. Un rassemblement lycéen a dégénéré hier devant un lycée de Montbéliard. Dans le Doubs, un enseignant a été blessé à la tête. De mineurs de 16 ans extérieurs à l'établissement ont été interpellés pour violence et dégradation. À l'origine, les élèves dénonçaient la vétusté de leur établissement, mais une trentaine d'individus plus violents ont pris la main sur la mobilisation. J-30 avant, trois jours de fête et d'engagement à Paris. Solidays sera de retour du 26 au 28 juin à Paris-Longchamp pour soutenir la lutte contre le VIH. Le festival finance prévention, recherche et action auprès des malades. Côté scène, Zara Larsson, Orelsan, Elena, Louisa, Skip the Use et bien d'autres. Et pour vous engager, il y a le village des solidarités. Il réunira une centaine d'associations. Infos et billets sur le site Solidays.

0: deux entrées. Deux fois quatre entrées, voilà. Puisque vous partez deux jours. Donc vous y allez avec les enfants. Vous avez l'hôtel de votre choix, les Trois Hiboux, la Cité Suspendue, ou les Quais de Lutèce, ou un des hôtels partenaires, les petits déjeuners, les dîners pour quatre. Les enfants vont être ravis. Vous avez tous les frais de dossier, les frais de parking de l'hôtel, tout ça, c'est cadeau. Vous ne payez rien. Vous, la seule chose que je vous demande en contrepartie, des photos.
1: Ah oui.
0: J'ai envie de vous voir sourire avec les enfants
1: dans
0: et de se dire.
1: Dans le manège, dans l'attraction.
0: Avec le.
1: Tu vois, les cheveux en l'air.
0: Je suis là, j'ai envie de le voir, mais non, j'ai vraiment envie de. Voilà, j'aime bien quand vous m'envoyez une petite photo parce que vous avez gagné le loyer ou vous avez gagné un séjour comme ça.

0: pensé, mais il est fou.
1: Moi, j'étais avec des potes à la pêche. Le seul bruit qu'on a entendu, c'est les deux bocs vides qui tapent entre eux.
2: Pas Saint-Tropez, hein. C'est 6 heures de retard pour un TGV. Vous en avez entendu parler.
0: Ouais.
2: Figurez-vous qu'une passagère a ouvert une issue de secours parce qu'elle a été prise d'une crise de panique. Elle n'en pouvait plus. Eh bien, les contrôleurs qui ont été extrêmement gonflés, mais en même temps, ils font leur boulot, lui ont mis une amende. Elle s'est pris 200 euros d'amende.
1: C'est honteux.
0: Ah ouais, mais ça fait beaucoup, là, quand même. Hein. Tu te mets à sa place. Parce que si elle a fait ça, c'est qu'il ne devait plus en pouvoir.
3: Ah oui,
0: parce
3: ça était peut-être claustro aussi.
0: S'il n'y a plus d'électricité, il n'y a plus de clim, il n'y a plus rien.
1: Ouais, mais ça devait,
0: tu devais, tu devais étouffer.
2: Mais il a raison. Il a raison. Non, après, c'est extrêmement dangereux. C'est-à-dire que si cette dame avait été renversée sur la voie, t'as pas le droit non plus.
0: Oui, après, je sais pas si vous avez vu les images, mais il était en plein milieu d'un champ. Bah, évidemment, tu sais, allez, j'imagine qu'elle a pas ouvert côté.
3: Elle fait une crise de panique, tu me fous de 100 boules.
2: Mais parce que je pense que les contrôleurs n'ont pas l'autorisation de dire on vous met sur les voies. Ils n'ont pas l'autorisation.
0: Oui, il faut qu'ils attendent la gendarmerie.
2: Moi, la dernière fois, je vous l'ai raconté, j'étais à la gare d'Aix-en-Provence. Ils ont vidé la gare parce qu'en fait, t'avais plus le droit de rentrer, donc t'avais à peu près 1000 personnes dehors. Sauf que je voyais de l'autre côté des trains arriver sur le quai d'en face. Et le quai d'en face était accessible par l'extérieur de la gare. Et à un moment donné, je dis au contrôleur, je dis, mais il arrive quoi au quai? Ben, il dit, il y a peut-être le train. Et puis, je dis, mais pourquoi vous ne dites pas aux gens que le train va arriver et qu'ils peuvent le prendre en faisant le tour? Et en fait, il ne voulait pas, parce que dans ce cas-là, ça veut dire que les gens longeaient le pont au-dessus, passaient au-dessus de la voie, mais sur un pont. Hein.
0: Bah, oui,
2: et donc, c'est pas, s'il y a un accident, et ben, ça pouvait être potentiellement de leur faute.
1: Il fallait pas, ils passaient sur la route.
2: Donc, ils passaient sur la route. Voilà. Donc, ils ne voulaient pas dire. Ils disaient, non, mais oui, il va arriver là-bas, vous faites ce que vous voulez. Ouais. Et il y a plein de gens qui ont raté leur train, y compris des familles et des enfants.
0: Qui ont fait le tour.
2: Parce que personne ne leur a dit que le train, ils pouvaient le prendre de l'autre côté sans rentrer dans la gare.
1: Toi, tu leur as pas dit, toi.
0: Bah non, parce que comme ça, il est passé tranquille sur le pont, lui.
2: Ouais, ce qui est pas fou. Ouais.
1: Il faisait des oies de loin.
2: C'est vrai qu'avec le recul.
0: Moi, je l'ai.
2: Je crois qu'avec le recul, j'ai dit à Nat, tiens, baisse la tête, on y va. Alors, pour cette dame, quand même, 200 euros d'amende. On va avoir Jean Castex. Appelez le PDG de la SNCF.
1: Ah oui.

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2: 7h-11h, dans un instant, Taïo Cruz, c'est ce que vous allez entendre. La compile de la canicule va arriver, nous aurons pour la journée mondiale du jeu.

0: du nickel et en fait ça variait en fonction des cours et tout. Et c'est, j'adorais ce
1: d'accord.
0: jeu.
1: Stouff.
2: Moi j'aimais bien le qui est.
1: Pratique, efficace.
2: Moi j'adorais ça.
1: Le qui est.
2: Mais j'y joue encore
1: bien.
2: Avec les enfants d'ailleurs.
1: Le qui est, il est bien.
0: Sinon j'avais acheté l'année dernière un autre jeu avec deux zizi qu'il fallait.
1: Oui, je l'ai vu. Ah,
0: tu l'as vu celui-là.
1: Je l'ai vu celui-là.
3: Et visiblement, j'ai vu même ta femme y jouer, elle ne veut plus jouer.
0: Mais elle me l'a fait, je l'ai mis à la poubelle.
1: Oui, je vous ai vu y jouer et ça, vous n'avez eu aucune dignité avec
0: moi. Mais c'était très drôle.
1: Aucune, Corentin.
4: Bataille navale, avec mon cousin.
2: Ah ouais, électronique.
4: Bah oui.
1: Alors moi, bataille navale, quand j'étais gamin, on me l'a offert. J'étais très déçu parce que j'étais fils unique.
0: Ah oui.
1: C'est pas drôle une bataille d'aval quand t'es fils
0: B4,
1: unique.
0: B4, bah oui, je sais, c'est moi qui l'ai mis.
1: Moi qui viens de le mettre à l'instant. Ah, j'ai coulé mon propre porte-avions, je suis con. Laurent Julès, qu'est-ce qu'il aime bien comme jeu de société?
5: J'aimais bien quand j'étais petit, Hôtel.
1: Qu'est-ce que c'est que ça?
4: C'était en noir et blanc? Ah oui.
5: Non, mais non, c'était comme une sorte de Monopoly où tu construisais des hôtels.
1: Ah ouais? D'accord, Vito.
0: Moi, la bonne paye.
1: Ah oui, j'ai oublié
0: la bonne
4: paye.
0: Ah ouais, c'était
4: marrant.
0: Voilà la bonne paye. Voilà, construis ton hamburger toi-même.
1: Ah, vous croyez que je peux avoir une augmentation? Bah arrête. Non,
4: Et toi?
1: J'ai jamais été très jeu de société.
0: Bah ouais. Surtout que t'étais tout seul en plus.
1: Ouais, Docteur Maboule. Petit truc comme ça, j'aimais bien. Tu vois, si j'avais été, j'aurais dit petit pour glouton, tu vois. Mais tout ce qui était risque, Monopoly, machin et tout, d'abord j'étais fils unique, mais en plus ça me saoulait. C'est trop long. Partie de Monopoly, c'est long.
0: C'est vrai que c'est long.
2: Tu faisais un peu.
0: Et quand tu vois que tu commences à voir que les mecs construire des hôtels, tu vois que tu.
1: J'ai fait un peu de Cluedo.
0: C'est dépressif.
2: Cluedo tout seul?
1: Non, mais non.
0: Cluedo tout seul.
2: Mais t'es tout seul.
1: C'est Monsieur Moutarde. Ok. Je vais faire comme si je l'avais oublié. Mais non, mais c'était quand t'étais avec des copains, j'essayais le Cluedo.
2: D'accord.
4: Le Uno, c'était le pire. Chacun avait sa propre règle. Hein,
1: contre nous, Uno, pas du tout. C'est un truc à engueulade, ça. Allez, 10h, bonjour. Dans un instant, nous aurons tous ensemble, je vous donnerai des noms de jeux télé. Vous me direz s'ils existent ou s'ils n'existent pas. Le jeu paierait ma tournée quelque part en France. Et puis nous aurons notre supporter lensois que nous avons eu la semaine dernière, voir comment il nous a géré.

Anne est entre 33 et 35 en général. La nuit n'a pas rafraîchi grand-chose. Entre 14 et 20, relevé tôt ce matin. La France va encore mijoter. 13 départements en vigilance orange canicule. De la façade atlantique aux terres bretonnes, quelques timides orages seront possibles vers la Normandie. Belle matinée!

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2: Salut Coé, salut toute l'équipe, c'est Corentin Laurent. N'oubliez pas, pendant ce temps-là, Mamie Glouglou. Allez, prenez soin de vous l'équipe, c'était Corentin, 26 ans de Rouen.
3: Salut mon ami, merci à toi. Et n'oubliez pas Mamie Glouglou, important, c'est important, oui. Tout ça, et papy aussi Glouglou. Je voudrais vous dire quand même ce matin, il y a des épreuves qui sont... Il n'y a pas les épreuves de bac pro, hein, c'est ça?
4: Ouais.
3: Et alors, on a posé la question, les parents d'élèves ont posé la question quand même, en disant oui, mais avec les chaleurs cette semaine-là, est-ce qu'il ne faudrait pas décaler les épreuves? Le ministre de l'Éducation nationale a trouvé une solution.
4: Oui.
3: Il a dit, il faut privilégier, je vous jure que ce n'est pas une blague, il faut privilégier les salles à l'ombre.
4: Oui.
3: Il est ministre. C'est-à-dire que ça, je pense qu'aucun proviseur n'y avait pensé.
4: Ah oui, c'est vrai.
3: Je pense qu'aucun prof s'est dit, on va peut-être les mettre à l'ombre.
4: Mais, mais si on a une salle climatisée, mais qu'elle est au soleil,
3: Non, là, il s'est dit, il est ministre, il a dit, non, on privilégie ce qui est à l'ombre. D'accord.

0: plus 0.
1: Ah, il est canicule là.
0: Il fait 10 et plus 0.
1: Bah, il est où le pingouin?
2: C'est fini.
0: Il fait 10 et plus 0.
1: Il y avait un pingouin là.
3: La chanson des thermomètres aussi. Dans la compile de la canicule, il y a la chanson des EHPAD. Même toi, il y a la chanson des pelouses que l'on oublie souvent.
4: Au soleil.
3: Oh là, attention.
4: On va cramer le
3: soleil. C'est bluffant d'avoir appelé Jennifer pour faire cette reprise. On n'entend pas la différence. La chanson pour les piscines Intex qui sont installées déjà dans le jardin.
5: Cet après-midi, tu vas prendre.
3: Et vu qu'il fait chaud, il faut arroser le terrain de Roland-Garros. Du coup, ça glisse et nos Français passent leur temps par terre. Voici donc leur chanson.

0: C'est un jeu qui existe évidemment pas en France. Stouff, pour gagner 50 000 euros, les candidats doivent avaler des cafards vivants.
1: Ah oui, ça doit exister, ça.
0: Fear Factor, ça n'a pas marché en France.
2: Oui,
0: alors que ça marche dans le monde entier, en France, ça n'a pas pris. Un candidat gay doit choisir un prétendant sans savoir que la moitié d'entre eux sont des hétérosexuels infiltrés pour gagner 25 000 euros vito.
3: Si. Oui, ça,
2: ça existe.
0: Oui, ça s'appelle Boys Meets Boys, ça existe. Corentin, des célibataires se rencontrent exclusivement dans le RER B aux heures de pointe et déclarations d'amour se font entre Châtelet et d'enfer.
4: Non, j'aurais participé. C'est...
0: Ça n'existe pas, Stouff. Des amateurs s'affrontent pour allumer et maintenir un barbecue en conditions météo catastrophiques organisé en Bretagne en novembre.
1: Non, ça n'existe pas.
0: Si, ça s'appelle Brestbecue. Non, ça des couples piètres de moins de 20 ans se font prêter des enfants par d'autres familles et sont isolés au quotidien pour tester leur capacité à devenir parents.
2: Bah, je pense que c'est une très bonne idée, donc je pense que oui.
0: Oui, ça s'appelle bébé à bord. Vito, 12 comptables abandonnés sur une île tropicale. Ils doivent survivre, mais surtout réconcilier leur bilan comptable sans Excel. Dernier à équilibrer ses comptes est éliminé.
3: J'aime bien les Josiane.
0: Ça s'appelle l'île de la défiscalisation.
4: Oh, c'est horrible.
0: Ça existe ou pas ?
3: Non, ça n'existe pas.
0: Effectivement. Stouff, des chefs étoilés doivent créer un menu gastronomique 3 plats en utilisant uniquement ce qu'ils peuvent trouver dans un distributeur de gare, budget 4,70€. Ça s'appelle Top Chef SNCF.
1: Non, c'est pas ce prix-là, donc c'est pas possible.
0: Effectivement, ça n'existe pas. 40 enfants, piètres, livrés à eux-mêmes dans la ville fantôme de Bonanza City, doivent

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2: Salut, 10h22, vous écoutez Europe 2, vous êtes en forme, vous êtes heureux.
3: Oui.
2: Il va y avoir du monde aujourd'hui à la terrasse des cafés, voilà, un petit des boissons fraîches, etc. Il est tard peut-être pour acheter un bar. Si on supprimait cette séquence, qu'est-ce que vous en pensez?
3: Si,
2: il va y avoir du monde là. Je le sens pas.
4: Café. Le café là avec la chaleur.
2: Ah, tu crois? Allez, on va à Hirson.
5: Ah, je connais Hirson.
6: Tu connais?
2: C'est dans l'Aisne.
4: Ouais. Chez toi ça.
2: Merci. Pour chef. Pas très loin.
7: Oui. Pas de café du coup.
4: Ah, pas de terrasse. Le facteur il soigne une fois, si ça répond pas Hirson.
2: Il y a une terrasse. Allez, on se dit que dans une sonnerie on raccroche. Ah mince. Allô? Oui, bonjour.
8: Oui.
2: C'est le bar de Verdun à Hirson.
8: Oui, c'est ça.

0: Oui, bonjour. Oui. C'est le bar de Verdun à Hirson.
1: Oui, c'est ça.
0: Bonjour.
1: Oui.
0: Bonjour. Je m'appelle Coé. On est sur Europe 2. Comment allez-vous, cher ami ?
1: Très bien, monsieur Coé.
0: Vous êtes en forme ? C'est quoi le prénom ?
1: Vincent.
0: Salut, mon Vincent. Ça va ? Il fait beau aujourd'hui à Hirson ? Quelle température il fait ?
1: Je sais pas, 25-30 degrés.
0: Ça arrive pas tout le temps dans l'Aisne, hein. On est d'accord.
1: Hein. Pas tout le temps en tirage, non, c'est vrai ça.
0: Ah, c'est vrai.
2: Tirage.
0: C'est la tirage. Donc ce que je vais faire, je t'explique. Comme on est très content d'être sur Europe 2, je te cache pas que depuis qu'on est là depuis un an, les audiences montent, etc. Il y a de plus en plus de gens qui nous écoutent. Donc de temps en temps, comme ça, j'appelle un bar au hasard en France et j'offre la tournée aux gens qui sont dans le bar. Il y a combien de personnes dans ton bar ce matin?
1: À l'intérieur du bar, on est 4, mais en terrasse, ils sont encore 1, 2, 3, 4, 5, on est dizaines.
0: Ah ouais, quand même. D'accord, ça serait, oui, quand même.
1: Le bar, dans le bar, on est 4. Hein.
0: Ouais, voilà, non, mais je serais pour la
3: bar.
2: Et qu'est-ce que ça boit, là, en ce moment, là?
1: Là, il y a du café, du diabolo.
0: Et
1: non, il n'y a pas encore de mousse.
0: Non, tu es en train de me dire qu'il n'y a pas une petite bière?
1: Non, il n'y a pas encore une bière, il n'y a personne qui boit de bière.
0: Pas un petit rosé?
1: Même pas un rosé, non. Que du café pour l'instant.
4: Ah,
1: il y a des buveurs de bière qui sont déjà passés.
2: Ils sont déjà passés.
0: Ça m'arrange.
2: Il est tard là pour la bière.
0: Ça m'arrange d'arriver pour le café. Et qu'est-ce que tu fais dans ton bar? Raconte un peu. On mange, on fait quoi?
1: On fait des sandwichs. Après, on fait du loto, du PMU. On fait. Après le bar, quoi.
2: D'accord. T'as un petit tuyau pour cet après-midi là au tiercé?
1: Un tuyau après-midi pour le chercher. Ouais, je sais pas, allez, on va jouer le 6.
0: Allez, très bien.
2: Souvent, quand tu vas dans les bancs de PMU, le mec du bar, il met son pronostic à lui.
0: Et raconte-moi un petit peu, ça a déjà gagné chez toi, là, au tac au tac, au machin? T'as déjà eu une grosse somme ou pas?
1: Tac au tac, vous êtes.
2: C'est loin.
1: C'est quoi votre âge?
0: Non, mais. C'est surtout que je joue jamais à ça. Mais les trucs du même genre, les gratte-gratte.
1: Non, ouais, le grattage. Aujourd'hui, on a déjà eu un sens.

0: Ah mais les trucs du même genre, les gratte-gratte.
1: Non, ouais, le grattage. Bon, aujourd'hui, on a déjà eu un 150, un 200 euros, 150 euros. 3,
0: ah, ouais. Folie.
2: 1, 2, 3, 4, qu'est-ce qui gagne le plus là pour... Parce que nous, on fait des trucs gratte-gratte en ce moment l'après-midi et on fait que de perdre.
0: C'est le cash, je crois.
1: Ah, c'est le cash, ouais. C'est
2: ah ouais.
1: Le cash.
0: C'est le cash. Et tu me confirmes donc que le tac au tac n'existe plus.
1: Ah, ça doit faire. Je crois que ça fait 14 ans que je tiens le bar. Je ne l'ai jamais connu. Donc,
3: Et Dédé, le petit cochon, il existe encore.
0: Dédé
1: Bon,
0: mon ami, tu sais quoi, pour la peine, j'offre ce matin à tous les gens qui sont dans le bar, j'offre la prochaine tournée de café au bar de Verdun à Hirson. Voilà. Je te fais un gros bisou. Et dis-moi juste une dernière question.
1: Oui.
0: Quand on arrive au rond-point, à l'entrée de la ville, il y a toujours le char qui est sur le rond-point?
4: Bah non, la guerre est finie depuis. Hein.
1: Non,
0: il y avait un char à l'entrée d'Hirson.
1: Il y avait un char à l'entrée d'Hirson. Le char, non, ouais.
0: C'est à Montcornet. Je confonds, évidemment. Oui, parce qu'il n'y avait qu'un char pour toute la région à l'époque, pendant la guerre.
1: Ouais, c'est ça.
0: Voilà, c'est à Montcornet, j'ai confondu les deux. Je te fais un gros bisou. À bientôt. Salut, bon.
1: Merci.
0: Salut, mon pote. À bientôt.
5: Ciao. 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
0: Dans un instant, direction notre supporter Lensois que nous avions eu la semaine dernière, qui était très content. Il avait déjà préparé le match une semaine après, quasiment. Quasiment, 5 jours après la victoire de Lens. Voilà, il a repris le boulot, il rentre à la maison, évidemment. On en parle dans quelques secondes, ne bougez pas. C'est Europe 2, Angèle et Justice. Bonjour, c'est mercredi.

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1: Pendant les festivités qui étaient organisées ce samedi 23 mai à Lens, parce que c'était délirant Lens, il y a eu le match au Stade de France. Oui. Les joueurs sont rentrés, les gens qui étaient au Stade Bollaert ont attendu. À 4h du mat, les joueurs sont arrivés. Le lendemain, rebelote.

0: Bah ouais, ah alors, ouais. Alors ça, je vais te dire, on rigole pas avec ça, nous, hein. Avec Michel, qui est pas comme si n'avait pas assez au mois de mai.
1: Le joueur férié,
0: on aurait fait de le mettre au mois de juin. Le mois de juin de férié, en notre chier.
2: Non,
0: pas encore se remettre de la fête, parce que ça a tapé sévère quand même, hein.
1: On est plein comme des cartables de 6ème depuis vendredi.
2: Vous bossez pas?
0: Si, j'ai une friterie. Ah, j'ai une friterie, mais vu le temps, là, bah, elle cuise toute seule. On n'a pas besoin de bosser, on les met. Du coup, je m'hydrate, je bois.
1: Bah, on bigole.

0: pipi bière. C'est notre duo, on prépare ça pour l'Eurovision.
1: Ouais, doucement sur l'alcool quand même, les gars. L'alcool est dangereux pour la santé.
0: Ouais, bien sûr.
1: Parce que vous y êtes depuis vendredi dernier quand même. Faut boire avec modération.
0: Je connais pas modération.
1: C'est pas modération.
2: Il doit être de Nice.
0: C'est un niçois.
1: C'est un défenseur.
0: D'ici modération. Ça sent le défenseur niçois.
2: Archer modération.
0: On vous laisse parce que faut que j'aille changer le fût.
2: Ah oui.
0: Parce que je m'en si vous voyez une femme.
2: Oui. On va le dire.
0: D'ici que je rentre.
1: D'accord, on lui dira.
0: D'accord, je rentre tout de suite. Ouais. Faut qu'elle mette le maillot.
2: De Sotoko. Ah, Sotoko.
0: M'excite ce genre-là, c'est comme ton vin. M'excite lui.

0: sert à rien, c'est pas bon pour le karma d'aller le défoncer en direct. Mmh. Tu attends. Parce que s'il est mauvais, la vie va se charger de lui.
1: Oui.
0: Et tôt ou tard, et quand il passe, il ne faut même pas se réjouir. Il faut dire, ah, j'ai. Ouais. Ouais. Mais on en a vu passer, mon Fred, dans notre métier, on en a vu passer des rigolos, là, des gars qui arrivent et qui vont tout expliquer, des patrons de radio qui vont tout révolutionner, qui sont machins, qui font conneries sur conneries, des animateurs qui ont des melons de la taille du Kansas. Et on en a vu des gens comme ça et tu dis, ok, ben d'accord, ben on va laisser le temps. Puis le temps s'en occupe.
2: Ouais. Malheureusement, je pense au même âge que toi, je pense, et j'en vois encore.
0: Il y en aura toujours. Des blaireaux qui se prennent pour des chefs, il y en aura toujours. Je t'embrasse, mon Fred. Gros bisous.
2: Je vous embrasse à vous aussi.
0: Salut, mon pote. À bientôt. Gros bisous. Prenons Elodie. Bisous, bisous. Elodie. Comment elle va, Elodie? Qu'est-ce qu'elle fait, Elodie?
3: Je
0: suis en train de te parler en faisant un petit pas de danse, Elodie. Je pense que tu pourrais faire la même chose, comme ça on serait synchro. Voilà. On ferait sur un pas de danse, Elodie, dans l'émission de Coco.
1: Sur un pas de danse non répertorié.
0: Voilà, non répertorié. Un petit pas de danse qui lui ferait perdre dès la première manche de Danse avec les Stars. Un très beau 2.
4: Oui.
0: Et voilà. Donc
4: tu mérites.
0: Je t'écoute, Elodie.
3: Alors, ben moi, mes arrière-grand-mères m'ont répété souvent, en avril, ne te découvre pas de fil, au mois de mai, fais ce qui te plaît. Et c'est quelque chose que je prends à la lettre, parce que j'ai remarqué aussi bien moi que mon entourage, quand on se découvre en avril, on est toujours malade.
0: Voilà, en juin, roule-le bien. Ah, il y en a plein comme ça. Il y en a plein, il y a plein de dictons
4: en
0: comme
4: mars,
0: ça.
4: En mars, mange-le.
0: Voilà. Il y en a plein.
3: J'en avais même une qui me disait, en avril, ne découvre pas tes échines.
5: Ah, je connaissais pas celle-là.
4: Non. Joséphine.
1: Ah. Ouais. Ah. Ne découvre pas Joséphine.
0: En juillet, aère-toi les doigts de pied.
3: Ah.
0: En juillet, aère-toi les doigts de pied. Un truc du Cap d'Agde. En août, monte bien ton bout. Il y en a plein.
1: Et en septembre, sort ton membre.
0: Eh oui, bien sûr. Ou range-le, ça dépend.
5: Pourquoi partir là-dedans?
0: Mais parce qu'il y a élevé le niveau un peu.
1: Parce que... Et jusqu'en décembre. Hein.
5: Et en octobre.
1: Et en octobre, ne sois pas sobre.
5: Et en novembre,
1: bah, ressort ton membre.
0: Et en janvier, c'est ton vieil. Et ça, c'est un dicton marseillais.
5: Vous me fatiguez.
0: Bon, bisous, ma petite Elodie. Je t'embrasse fort.
3: Merci,
0: bonne journée.
3: Merci à vous tous pour la bonne ambiance que vous nous apportez.
0: Oh, t'es un amour. Parce que tu sais, on peut pas se blairer dans la vraie vie, donc on se force. Mais bon, allez. Bisous, ma belle. Je t'embrasse.
5: C'est le rire de faux cul.
0: Connard. Bisous, mon David. Comment il va, David?
6: Salut la famille, ça va et
0: ça, ça va, David. David, si on était un membre de la famille, on serait des cousins éloignés, on serait des grands frères et sœurs, on serait des tontons bourrés, on serait quoi pour toi?
6: Bah, le tonton bourré, c'est Pietre, mais oui, frères et sœurs.
1: Voilà. Je vais être invité à tous les mariages,
0: c'est vrai.

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5: C'est Europe 2 dans un instant. Qu'est-ce qu'on va écouter, Vito?
6: David Guetta.

0: Tagne.
1: Ça fait partie de vêtements.
0: Et ça rend heureux.
1: Un câlin.
2: Du chocolat.
3: Ah oui. Mais pourquoi t'as rien noté sur ton truc? Tu les sors d'où tes mots là?
2: Qu'est-ce qu'il y a d'écrit là, à part chocolat?
0: Pourquoi tu caches le reste? Mais parce que croque-top, je l'ai mis là, je me suis trompé.
3: Ouais,
0: croque-top.
3: Ouais.
0: Mais tais-toi. Mais alors, qu'est-ce qu'il y a d'écrit là? Croque-top. Et non. Chocolat, il est écrit là. Non. Mais c'est parce qu'à un moment donné, j'ai écrit vite, je l'ai mis dans la mauvaise case.
1: D'où tu mets dans les mauvaises
0: cases? Parce que je réfléchis à tout, je prends tout dans la tête, et puis après je l'aimais, mais je me suis trompé de case. Croque-top, il est là.
4: Après, il nous regarde, il fait alors, on est parti, on vérifie.
3: Ouais, c'est ça, il a, du coup, il a pas écrit au bon endroit.
0: Mais c'est lui qui me perturbe aussi, je pensais que je me suis trompé de case.
1: D'accord, il y a marqué croque-top, mais pas dans la bonne case, je suis d'accord.
0: Ah oui?
5: Ok.
6: Je le chef. Écoute, ce qu'on va faire, depuis temps, on va manger, depuis temps, on va manger.
5: On ferait bien une lettre quand même.
0: Refaites une lettre, de toute façon, je suis en pleine forme. Allez, refaites une lettre. Pour l'instant, je t'ai gagné combien?
4: Là, t'as gagné 4-3.
0: Ok.
4: Allez, la lettre B.
3: Mais c'est trop facile, on la prend à chaque fois.
4: Mais c'est pas grave.
1: Je sais plus là.
4: C'est trop facile, un truc qui se croque en B, vas-y.
1: Bah oui, mais j'ai mis ça, voilà. Vous êtes chiant.
5: Eh oui,
0: rajoute un stouquette derrière.
1: Arrête.
4: Un bout de pain.
5: Mais oui.
0: Hey, stop. Allez, alors on va commencer par Stouff. Quelque chose qui se croque commençant par un B. Si vous voulez.
4: Allez,
0: j'attends la proposition.
5: Qu'est-ce qu'on peut avoir?
0: Non.
1: Je peux changer mon mot.
0: Mais non, bah oui.
5: Non
4: oui.
1: J'ai mis une bistouquette.
0: Bah non.
3: Mais
0: ça se croque pas.
3: Vous êtes fous quoi?
1: Un boudin.
3: Bah non, le boudin ça se croque pas non plus.
0: Un babybel. Tu croques un babybel?
1: Ah
0: bah si. Un babybel, tu croques dedans.
1: Le boudin ça se croque.
0: Non, tu croques pas dans un boudin.
1: Tu croques dans un boudin.
0: Tu croques pas dans un boudin.
3: Non.
0: T'as déjà vu quelqu'un qui prend un boudin dans la rue et qui croque dans son boudin?
4: Ah, mais la nourriture.
1: T'as déjà croqué des boudins?
0: Bah oui, la nourriture. Je t'ai demandé de telle nourriture, mais il dit oui.
1: Mais t'as déjà croqué des boudins?
0: Non, alors qu'un babybel.
3: Ouais, je suis d'accord. Un point pour le chef.

0: perdu.
1: Elle a même gagné parce que j'aime trois fois.
2: Non. Non, alors je vais vous dire un truc.
0: Si.
2: On va le refaire une dernière fois.
0: Non.
2: On va le refaire, on annule tout le reste. On a deux auditeurs qui attendent pour gagner le parc Astérix. Je ne veux plus rien en rapport avec Turlut, Tirli, Pimpon, tout ce que vous voulez. Plus rien de sexe.
0: D'accord, ok.
3: T'avais mis quoi,
2: je veux un jeu familial.
3: Pardon, tu avais mis quoi, toi?
2: Turlut. Alors, plus rien de sexuel.
0: Ok, alors avec la lettre C.
3: Tu l'as déjà mis.
0: La lettre R.
2: Ça y est, Robignol.
1: Ah oui.
2: J'ai rien en R.
4: Il y a un roue de balle.
2: J'ai rien du tout.
0: Elle se touffait là. Elle a même fini avant.
2: Ouais. J'ai rien du tout.
3: J'ai rien de sexuel.
2: Ah mais j'ai rien du tout.
3: Bon mec.
2: Rien.
3: Bon ça se croque. Un radis.
0: Eh oui.
2: Ouais. Ah, je sais pas, j'ai fatigué là.
5: Ouais. Mince. 1-0.
3: Quelque chose qui rafraîchit, un Ricard.
0: Ah oui. Ah bah là oui ça marche.
5: Ah là ouais. Ah ouais,
3: t'as pas? Mais qu'est-ce que t'as foutu?
2: J'ai fait Robignol.
5: Mais
2: si, le Robignol d'Esquimaux.
5: Robignol de Mr. Freeze.
3: Okay. J'ai rien. Un sport, le rugby.
5: Ouais, je sais pas non plus.
2: J'ai bloqué sur un truc. J'ai bloqué sur un truc en fait. Laissez tomber.
3: Ok. Un vêtement pour l'été, une robe.
2: Un string.
3: Quoi
2: un ring. Ring. C'est comme un petit string, mais il y a plus petit que le string, c'est un ring. Tu vois plus la ficelle, tu vois pas le stuff, tu vois le ring.
3: Ça rend heureux, des roses.
2: La récréation.
3: Ah, ouais. Oui, ça marche.
0: Bien joué, bien joué. C'est perdu, bien joué, mais c'est perdu.
2: Heureusement que le dernier mot comptait 10.
0: Non.
2: Allez, on a fait gagner. On fait gagner Aurélien. Aurélien, je suis
6: bien. Merci, Aurélien.
3: Merci, Stouff. De rien,
6: Aurélien. J'espère qu'il va t'amuser. Je suis trop content, merci beaucoup.
2: Je vais m'excuser auprès de Tiffany.
0: C'était laborieux.
2: Tiffany.
7: Dommage.
2: Tiffany, tu rejoues demain.
7: Au début.
2: Tiffany, tu rejoues demain.

0: 34 à Valence, Montélimar et Gap, 28 petits degrés à Nice, Antibes, Toulon hier, 34 à 7 et à Béziers, à Narbonne, 32 du côté de Perpignan, 33 à Saint-Jean-de-Luz, Bayonne, Dax, Biarritz, Anglet, il fera 36 degrés à Arcachon et à Bordeaux, 31, ça baisse un petit peu à La Rochelle, ça redescend à 26 du côté de Saint-Brieuc, Quimper, Lorient, Dinan, 30 pour toute la partie nord, Dieppe, Le Havre, Le Touquet, Béthune, Lens, Liévin, passez une belle journée, buvez de l'eau, faites attention à vous. On revient tout à l'heure, 15h30, pour vous récupérer. J'espère que vous aurez bu d'ici là.
1: Et manger surtout.
0: Je vais faire le glougloumètre. Je vais vérifier si vous avez bien fait. Tu commences à me faire chier. Vraiment, il y a un moment. Bisous, tout.
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2: Ouais, mais attends.
0: Je sens que les mecs sont passés par là, je dis, eh ouais, attends, mais ça peut tomber n'importe quand.
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Miley Cyrus sur Europe 2 Pop Radio. Et une idée de sortie du week-end, la grande fête du vélo arrive à Nancy, un après-midi festif pour petits et grands autour du vélo et des mobilités actives. Alors rendez-vous ce samedi 30 mai de 14h à 18h, place Stanislas à Nancy. Au programme stand et animation, démonstration de BMX et beaucoup d'autres activités autour du vélo. Il y a ne pas manquer la grande parade à vélo de 12 km ouverte à toutes et tous. Un départ qui aura lieu à 15h à travers les rues de Nancy. Bonne fin de matinée avec nous sur Europe 2 Pop Radio en Lorraine. À suivre qui est le bonus Pop Europe 2, Oria en nouveauté avec Soirée Mondaine. Et tout de suite sur Europe 2 Pop Radio, voici Daft Punk.

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3: 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Tu m'as refait la journée, Coé.
0: Ah, ça lui a fait plaisir, Sébastien, qui repart donc avec...

0: robe contre le costume d'agent de la DGSE. Ou sinon, le retour de Dustin Hoffman, 88 ans, dans Le Virtuose, un braquage musical. 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
2: La chaleur persiste sur le Grand Est et même partout en France. Encore un large soleil et un ciel bien bleu pour cet après-midi. Température 32 degrés. Demain jeudi, comme dit la chanson, et ça continue encore et encore, soleil et chaleur. Température demain matin de 15 à 18 degrés pour arriver jusqu'à 32 degrés pour demain après-midi. Et ça continuera comme ça dans les prochains jours. Bon après-midi avec nous sur Europe 2, Pop Radio en Lorraine. À suivre Frérot de la Vega et tout de suite sur Europe 2, voici Justin.

0: 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Tout de suite sur Europe 2, voici Another.
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1: 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Et on adore cet artiste sur Europe 2 Pop Radio en Lorraine. Voici Natasha Bedingfield.

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4: Quelle chaleur! Mais quelle chaleur! Mais quelle chaleur! C'est ce que dit approximativement. Mais moi, je m'en fous. Mmh. Je suis à la clim depuis ce matin.
5: Bah oui, ouais. C'est vrai en plus.
4: Mais moi, je suis là. Moi, je fais un trou dans la couche d'ozone au-dessus du studio. Je m'en fous de la planète. Je mets la clim dans tout. J'ai même installé une clim sur ma trottinette. Je m'en cogne.
6: Dans mes toilettes, moi.
4: J'ai des clims portables. Je mets la clim chez moi. J'ouvre la fenêtre. Mais c'est pas grave. Je dors les fesses à l'air. Puis tellement j'ai mis froid cette nuit.
7: Moi, j'ai eu froid. T'as remis la couette.
4: Oh, j'ai remis la couette. Et on m'a dit baisse la clim. J'ai dit jamais je baisserai la clim.
5: Sur les réseaux, ils vont reprendre après. Coé, ouais. La planète, rien à foutre.
4: Voilà, et je suis venu, j'ai un kilomètre, je les ai fait en hélicoptère. Biturbine, comme ça, mais non, évidemment que non. Voilà, mais on a cette chance ici dans les studios d'avoir un petit peu de clim. J'ai une pensée pour tous les gens qui nous écoutent, qui bossent en extérieur, dans les jardins, les gens, les employés municipaux. Bon, on sait toujours comment ça se passe. Hein. Il y en a un qui tient l'appel, c'est ce qu'ils regardent. Mais ils ont tous chaud. C'est ça qu'il faut se dire. Tous les gens qui sont en extérieur, tous ceux qui sont sur les toits, tous les gens qui nous écoutent sont dans leur voiture, qui n'ont pas de clim. Parfois, les chauffeurs-livreurs qui n'ont pas forcément la clim dans la camionnette. Courage à vous tous.
7: Il y a la clim dans toutes les voitures maintenant.
4: Bah non, si t'as une vieille camionnette, t'as pas la clim.
6: Dans 307, par exemple, il y a la clim.
7: Bah à la base, elle y était.
4: Je suis pas sûr que les livreurs dans le Renault Trafic, qui parfois a quelques années, je suis pas sûr qu'ils aient tous la clim. Donc, en tout cas, j'ai une pensée pour vous. Nous sommes là jusqu'à 18h, comme tous les jours, pour vous faire passer une belle journée. Attention aux

0: sûr. Non, mais voilà, il fait trop chaud, ça marche pas. Il fait trop froid, pareil, ça gèle. Nous, on est un climat tempéré. Il faut que les trains roulent par 18 degrés.
1: Ouais, c'est ça.
0: Un peu au-dessus, un peu en dessous, ça ne va pas. Quand il y a trop de pluie, bonjour. Dès qu'il y a du vent, oh là là. Il y a beaucoup d'alertes quand même à la météo. Hein. Et puis quand il y a les Michel et Augustin à plus de 6 euros, là, il n'y a pas d'alerte par contre. Nous aurons tout à l'heure aussi les auditeurs qui vont réviser. Ça, j'aime ce moment. C'est un nouveau jeu. Je vous explique le principe. Il y aura des questions de culture générale. Je vais prendre 3 auditeurs, ce sera avant 16h. On m'a expliqué le jeu il y a 5 minutes.
2: Alors,
0: tu
2: t'en souviens plus ?
3: Si, j'attends.
0: Mais je ne suis pas sûr de le restituer. 3 auditeurs, chacun une question.
4: Oui. Ouais.
0: Celui qui a mis le plus de points aura le choix entre 3 enveloppes. Dans ces 3 enveloppes, une enveloppe à 1 euro, une enveloppe à 10 euros, une enveloppe à 100 euros.
3: Pas mal.
0: Et là, il peut dire, la 3, je la distribue à Michel. La 2, je la distribue à Bernard. La 1, je la garde pour moi.
3: Ah,
0: et donc, peut-être sans le savoir, qu'il a donné au perdant l'enveloppe de 100 euros.
3: Oh là là.
0: C'est vicieux.
3: C'est
5: vicieux. Il y a du Tony là-dessous, là.
0: Ah ouais, c'est vicieux.
3: Là, c'est tordu.
4: Là, c'est Julien Patarin.
0: Là, c'est notre auteur, Julien Patarin, qui est un garçon plein de vices. Hein, je le dis assez souvent. Mais...
5: ça se voit. Dans son regard, ça se voit.
0: Moi, les mecs qui ont les yeux rouges à partir de 14h, je suis toujours très inquiet.
4: Il va terminer en taule, lui.
0: Donc voilà, de toute façon, il me dit c'est les allergies. Elles ont bon dos. Donc, nous jouerons à ça tout à l'heure en direct d'une station-service. Je rappelle que si vous faites pile poil le plein, ce sera pour vous. Je vous offre le montant du plein que vous voulez. Ma petite soupe va bien.
3: Ah bah depuis ce matin toujours.
0: Pietro est en forme.
5: Ça va.
0: Comment ça va Nathalie?
6: Moi je suis en pleine forme.
0: Elle va bien.
6: Je viens d'arriver.
0: Alors Nathalie est très fière parce qu'hier elle a enregistré pour ses stars l'interview de Jérém Star qui est de la même famille que ses stars. Hein.
5: Ils ont eu
0: Jérém et ils ont C.
6: Petit fio,
0: il était chez lui. Hein. Et Bob Sinclair. Et les deux ont adoré et ça va faire de belles émissions.
6: C'est génial.
0: C'est quel jour?
6: C'est vendredi à 17h15. Pas ce vendredi.
0: Non, mais on a un peu d'avance.
6: Vendredi ici, c'est Jérémy Frérot.
0: Voilà, après, il y a Claudio Capéo et son accordéon.
6: Tout un programme.
0: Il y a un peu de tout. Monsieur Tony, va bien?
4: Moi, ça va très bien.
0: On va faire une belle émission aujourd'hui.
4: J'espère pour toi.
0: Voilà, j'espère pour toi également, parce qu'on arrive en fin de mois, c'est le moment d'échec.
4: C'est le moment que je préfère dans le mois.
0: Et t'as vu ta facture?
4: J'ai vu ma facture.
0: Eh ben, je ne l'ai pas encore payée.
4: J'ai vu.
3: C'est pas vrai. C'est une vanne?
4: Non, c'est pas une vanne. Non.
3: C'est grave.
0: Bah, parce que moi, j'attends que ce soit payé d'en haut.
4: Eh oui.
0: Mais moi, c'est des vases communicants.
5: Et pourquoi tu crois qu'il ne mange plus, Tony, depuis une semaine?
4: J'ai perdu 40 kilos, merde.
3: Mais qu'est-ce qu'ils font là-haut?
0: Je leur ai envoyé une photo de Tony, j'ai regardé quelqu'un comme il est tout maigre.
3: Est-ce que tu veux que j'aille négocier avec eux?
0: Non, mais tu sais ce qu'on va faire.
3: Tu m'envoies
0: toutes les 5 minutes. Je vais prendre une photo de vous avec une tête triste et je vais dire il ne sera pas payé ce mois-ci.
4: Je vais me mettre torse nu.
0: Non, ça c'est bon, j'ai dit triste.

0: et donc je faisais Kermit.
1: Mais donc il fait la voix.
0: Et il faisait Peggy.
1: Alors tu peux le faire là?
0: Tu te souviens comment tu faisais?
2: Ah oui, mon Kermit.
3: Bon, et puis moi je parlais comme ça et on faisait des trucs. Ça va ma pays?
4: Là tu fais Vianney là.
0: Non, c'était ça. Mais si t'avais eu du talent, quoi, aussi t'aurais fait des voix. Oh là là.
5: Ça va mon Franck,
0: ça va très bien.
5: Très content de te voir.
0: Merci de me recevoir. T'as vu ce bronzage?
1: On dirait le rendez-vous des anciens combattants. Là. Ouais,
0: je trouve qu'on se comporte encore bien. On fait une bise à Margot qui est en ligne avec nous. Comment ça va ma petite Margot?
6: Ça va. Salut Koé, salut toute l'équipe.
0: Bonjour Margot. Salut. On débute l'émission avec toi Margot. Elle est opératrice de broderie. Alors c'est la première fois que j'entends parler de ce métier à Strasbourg. C'est quoi opératrice de broderie?
6: Alors en fait, je t'explique, soit tu mets le vêtement directement sous la machine et elle te fait ta broderie. Donc par exemple Porsche, Mercedes, la marque qu'on brode en fait.
0: Oui.
6: Ou alors je fais aussi sur des petites étiquettes, je mets les noms des gens qui travaillent pour les marques. D'accord. Et après on les coud sur les vêtements.
0: Ce qui est bien, c'est qu'elle sait me parler. T'as vu Margot, elle est arrivée, elle a dit Porsche, Mercedes. Ouais. Ouais. Elle a pas dit Skoda.
4: Non, parce que ça c'est la braderie. Lada. C'est pas la broderie, c'est la braderie.
1: Elle doit le faire pour des groupes automobiles, je suppose.
6: Oui, c'est ça.
0: Ouais, d'accord.
6: Pour l'Allemagne, du coup on fait beaucoup d'automobiles.
0: Ah oui, vous êtes à Strasbourg, vous faites ça pour l'Allemagne?
6: Oui, c'est ça.
0: D'accord, très bien.
4: T'as jamais mis tes initiales, toi, sur ta? Il y en a plein qui le font.
0: Sur les
4: footballeurs, ils aiment bien. Non, sur la voiture.
0: Ah bon?
4: Jamais.
7: T'es capable.
4: Après, quand tu la revends, faut que tu tombes sur un mec qui a les mêmes initiales que toi.
0: C'est kéké. Mettre les initiales sur sa voiture.
1: Mais du coup, il a peut-être des. Comment s'appellent les combinaisons, les blouses, là?
0: Tu as la blouse? Tu aurais une blouse avec le logo Porsche?
6: Une blouse. Oui, j'ai, mais ça va être compliqué.
0: Pourquoi?
6: C'est un vêtement image, du coup on n'a pas le droit de le sortir de l'entreprise.
0: Voilà. Ah bah elle veut me faire rêver, et bah voilà.
4: Moi je voulais mettre de l'argent,
6: mais je peux poser la question.
0: Vas-y, bah je te fais un gros bisou en tout cas, je t'embrasse très fort ma petite Margot. Cette émission c'est la tienne, c'est pour toi. Oui.
6: Je voulais juste te dire, je t'ai vu il y a plus de 20 ans au Zénith de Strasbourg, comme ça tu rajeunis pas. J'étais toute petite, j'étais venue avec mes parents qui m'avaient fait...

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1: Salut à vous tous, vous venez de toutes les autres radios, vous venez d'écouter Europe 2 pour la première fois tous les jours entre 15h30 et 18h. Nous sommes là, voici les trois infos qu'il fallait retenir depuis notre matinale ce matin. Moïse Kwame, c'est ça?
2: Oui,
1: Moïse Kwame. Nathalie, tu sais qui c'est?
3: Pas du tout.
1: Oh, elle n'a pas suivi le tennis.
2: Il a pendu l'envoi en deux.
1: C'est qui Moïse Kwame?
4: Joueur
1: de tennis qui est 17 ans.
2: Nouveau prodige.
1: Il a fait ses grands débuts à Roland-Garros. Il a déglingué Marine Klitschik. Là, je sais pas comment il s'appelle.
2: Tête de série numéro 30, je crois.
1: Tête de série de rien du tout. Il est reparti chez lui. 7-6-6-2-6-1. Ouais. Il a 17 ans. Tout le monde l'a félicité, même Benoît Paire.
5: La chatte qu'il a.
1: Ouais, Benoît, oui. Alors, 9 Français étaient encore engagés hier. Il en restait plus que 6 en fin de

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0: Je crois que c'est même c'est la gendarmerie qui leur a amené à boire.
1: Ils ne peuvent pas, ils n'ont pas le droit de les laisser sortir comme ça, parce qu'ils sont responsables.
0: Il y a même une dame qui a ouvert une issue de secours, elle a pris 200 euros de prune.
2: C'est dingue.
3: Moi, une fois, c'est arrivé, le train, le TGV, il a tapé une vache. On est resté 7 heures bloqués dedans et ils nous portent une petite boîte avec de la bouffe dégueulasse.
1: Tu sais, un truc de secours, ça datait de l'année dernière déjà.
0: Alors qu'il suffisait d'aller à l'avant du train, tu te faisais une côte de bœuf. C'est ça qui est con. C'est vrai.
3: Je suis d'accord avec toi.
0: Non, mais je suis d'accord. Les mecs, ils t'amènent une petite piémontaise qui est toute rincée. Là, tu fais pas attendez, je vais aller à l'avant là.
4: Enfin, là, c'est plutôt du steak haché, je pense.
1: Du tartare.
0: Nathalie, t'as eu des galères de train?
2: Non, des trains supprimés, beaucoup de retard, mais pas rester bloqué dans un train comme ça, non.
0: Je vais quand même vous raconter un truc de vie de couple. Des fois, quand elle rentre au Touquet, elle prend le train K16. C'est le train. C'est le TER qui part de Paris
2: la
0: et qui va au Touquet. Et des fois, il a beaucoup de retard. Et des fois, elle m'appelle, elle me fait: je n'en peux plus. J'ai très très chaud. Je vais me sentir très très mal. Le train est à 30 km/h. Donc, je dis cette phrase que disent beaucoup d'hommes à leur chérie: qu'est-ce que tu veux que je fasse?
2: Mais. Eh bien, c'est ta faute, fallait pas me mettre dans ce train-là. Je savais très bien qu'il fallait que je rentre en voiture. Et eh ben,
4: je me sens partir.
2: Je vais m'asseoir. Je me sens pas bien.
0: Elle te rappelle 5 minutes après. Bon, on est à l'arrêt. Je lui redis cette phrase: qu'est-ce que tu veux que j'y fasse?
2: Oui, ben voilà, tu sais quoi, viens me chercher.
0: Mais t'es à Amiens, je suis à Paris.
2: Si
0: tu m'aimes, tu viens me chercher. Ça va pas aller, je vais descendre. Je sais pas ce que je vais faire, je vais descendre.
2: Tu fais pas ça, Nat.
3: Mais tu vas la chercher avec ton hélico.
0: Non, mais attends.
2: Une fois, il y a eu beaucoup de retard quand même.
0: Une fois?
2: Non, une fois seulement. Peut-être
3: les semaines, non?
5: Allez.
0: Vous restez là? Dans un instant, je vous préviens. Quelqu'un va gagner peut-être 1 euro. Fais pas rêver.
4: Non.
0: 10 euros, c'est pas fou.
3: C'est mieux, mais bon.
0: 100 euros, c'est bien. C'est le gagnant du jeu qui aura le choix de garder l'enveloppe pour lui ou de la redistribuer. Vous n'avez pas compris ce jeu? Moi-même, je le maîtrise à peine.
2: Et on va essayer.
0: On explique tout après Matcon. C'est Europe 2. Merci d'être là tous les jours, 15h30, 18h. On est en direct.

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2: C'est le moment du nouveau jeu. Le temps de vous rappeler que dans un instant, après les news de 16h, qu'est-ce que nous aurons, qu'est-ce que nous écouterons.
3: David Guetta, t'es du swim, c'est Tanzanai.
2: Il est content, il a mangé son sandwich. Ah, il me saoule depuis ce matin 8h.
3: Ouais.
2: Depuis ce matin 8h. Oui, je comprends bien, je travaille énormément. Les gens, il faut que je rentre les sons pour ce week-end. Je veux mon sandwich. À tout à l'heure, qu'est-ce qu'il a fait? Il a commencé l'émission, il grignotait son sandwich d'un mètre cinquante.
4: Que Nad était allé acheter.
3: Très gentil.
2: Avec mon argent.
4: Oui. J'ai vu d'ailleurs, merci, t'as payé chef. Des sandwichs à tout le monde, je sais pas si t'es au courant.
2: Ah, ça me lance dans le
4: j'ai demandé à tout le monde, du coup.
3: Moi, j'ai pris jambon truffé, c'était pas mal.
2: Ça me lance dans le
3: tout le monde a eu, même à NRJ en face, ils en ont pris.
2: Attendez, viens, j'ai envoyé une photo à Alain.
4: J'ai décidé
2: d'envoyer à Alain Liberty, le patron d'Europe 2, une photo de membre
3: sinon
2: de cette
3: on peut
2: équipe.
3: Faire menaçant aussi. Hein.
2: Non, que des gens qui ont la pitié. Voilà.
3: Qui dit que je boite.
2: Ouais, non, il voit pas ça que tu boites.
4: Et tu veux pas vraiment, faire supplie.
2: Voilà.
3: j'ai une opération.
2: Si je ne suis pas payé, je ne pourrai pas payer Pietre. Et Pietre ne pourra pas payer son opération vitale.
5: Voilà. La poitrine de sa femme.
2: Ouais. Voilà, très bien. J'ai décidé tous les quarts d'heure d'envoyer un message pour que les factures soient payées plus vite. Après, j'enverrai un petit doigt de notre producteur.

Cette nuit aussi où le mercure n'est pas descendu en dessous des 20 degrés à Rennes ou à Cherbourg. L'ONU estime que cette vague de chaleur est un rappel brutal du changement climatique. La protection de l'enfance sera bientôt au cœur des débats à l'Assemblée nationale. La proposition de loi pour lutter contre les violences à l'école après le scandale de Betaram a obtenu hier le feu vert des députés en commission. Parmi les mesures, le ministre de l'Éducation, Édouard Geffray, a indiqué que les personnels ayant eu des comportements inappropriés avec des mineurs seraient désormais inscrits sur une liste noire. Une proposition forte qui sera examiné dans les prochaines semaines au Parlement. Le tabac continue de voir son marché se consumer. Les ventes sont à la baisse avec une diminution de 8,2% en un an. Selon une étude de l'Observatoire français des drogues et des tendances addictives, 30 000 tonnes de tabac ont été vendues l'an dernier, chiffre en baisse depuis 2017. L'OFDT souligne aussi un fort recul de la cigarette chez les adolescents, des jeunes qui se tournent de plus en plus vers la cigarette électronique. Et une partie de cette jeunesse a dû batailler ces derniers temps avec Parcoursup. Le ministère de l'Enseignement supérieur a publié aujourd'hui les statistiques des vœux confirmés par les lycéens. La plateforme a enregistré 14 millions de souhaits, soit 1 million de plus par rapport à 2025. L'angoisse a disparu pour 97% des futurs étudiants qui ont vu au moins un de leurs choix validés. Les trois quarts des candidats ont choisi au moins une fois la licence, la filière qui reste la plus représentée. 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Et puis la météo, j'y reviens avec la fraîcheur.

0: Eh oui.
1: Oh là là, je suis nulle en histoire.
2: Ah oui, je vois bien, pas besoin de le dire, les gens l'ont vu. Hein.
3: Ah oui, là ça se voit.
2: Ah oui, directrice de centre de loisirs, dis donc. Ouais. Elle est bonne en jokari, mais pas en... Bon, alors attention, tout n'est pas perdu. Lisa et Adrien, même si vous n'avez pas brillé par votre talent...
3: Vous allez peut-être avoir de la chance.
2: Tout n'est pas perdu, puisque maintenant nous entrons dans la catégorie chance. Pamela a gagné. C'est Pamela qui va choisir parmi les trois enveloppes. J'ai les enveloppes devant moi. La une... La 2, la 3. Je vais être honnête avec vous, je ne sais pas ce qui se cache dedans. Je sais juste qu'il y a 1 euro, 10 euros, 100 euros. C'est la gagnante qui va répartir, qui va me dire d'abord, tu gardes laquelle pour toi, Pam ?
1: La 2.
2: La 2. Ça, c'est pour ma Pam Moulet. Je le mets là. Ça, c'est pas. La 1, je la donne à qui, Pam ? Il y a Lisa et Adrien.
1: Allez, à Lisa.
2: La quoi, la 1 ?
3: Oui.
1: La 1.
2: Allez, la 1, c'est pour Lisa.
3: Et donc, alors, attends, si je réfléchis bien, si je fais les calculs, je regarde sur ma calculatrice.
2: Arrête, tu vas te faire mal.
3: Je divise.
2: Adrien, la 3.
4: 2 plus 3.
2: Pam ! C'est celle qui a gagné. C'est celle qui mériterait les sous.
5: Ouais. Suspense.
2: Lisa a tout perdu.
5: Oh punaise.
2: Quoi, je suis en retard, j'ai le temps.
4: Non, non, non, du tout. Vas-y,
2: oh,
4: c'est pas grave. C'était une consigne de producteur, mais c'était une consigne de merde.
2: Tu sais que tu fais des petits rictus comme ça.
5: Tu as fait un sandwich ?
2: Fais gaffe, on dirait que t'es monté. On dirait que t'as mis le visage sur un petit électrostim.
4: J'ai mangé que 2 sandwichs.
2: Oh ta gueule. Comment ça me fatiguait avec son sandwich, j'en peux plus. J'entends le mot sandwich depuis ce matin. Adrien, on t'a donné l'enveloppe numéro 3, Adrien. Dans l'enveloppe numéro 3.
4: Ah.
2: 10 euros.
4: Oui, oui, oui, oui.
2: Ah. Adrien, 10 euros, je te fais un gros bisou.
3: À 10 euros, tu sais pas faire dire quoi.
2: C'est minul. C'est mi-bien, mais c'est minul.
4: Deux cash à 5 euros.
2: Voilà.
4: Oui.
2: Bisous.
4: Il faut le voir comme ça.
2: Voilà, ouais. Bisous, mon ami. Bisous, Adrien.
6: Bisous.
2: Je t'envoie les 10 euros chez toi. Voilà. Il reste Lisa et Pam. Je rappelle que Pam a donné. Elle a dit je garde l'enveloppe numéro 2. On est d'accord, Pam ?
3: Oui, oui.
1: On est bien d'accord.
2: Et elle a dit je donne à Lisa qui nous a foutu la bataille de Marignan à la place de Waterloo. Elle nous a mis Waterloo en 1515. Est-ce que tu veux changer ? Est-ce que tu gardes ton choix ? Pam.
1: Non, je garde mon choix.
4: Ah, tu sais que dans les boîtes à l'époque, ils disaient que si tu changeais, tu avais plus de chances de gagner.
3: Et pourquoi ?
4: Je sais pas pourquoi.
3: Bah non, ça sort nulle part.
5: Les statistiques.
3: Hein,
5: si, les
4: statistiques, c'est vrai.
2: Attends, j'ai le banquier qui appelle. Allô ?
5: Le chacal.
2: Ah, y a le chacal qui appelle. Ah, vous êtes très très dur.
5: Il
2: j'avais lui demandé. Est-ce qu'on change ou pas l'enveloppe ?

0: Oui, ouais. Mais j'en ai connu beaucoup des filles, c'est surtout féminin, c'est toutes les filles qui font ça.
1: Attends, moi j'avais une ex, elle m'a fait une morsure, j'avais toutes les marques des dents, mais pour de vrai. Hein.
0: Ah, ouais, elle me prenait pour une côte de bœuf.
2: Mordillement, pas le.
3: Moi je mords pas.
4: C'est très bien, c'est une très bonne chose. Utiliser une voix de bébé quand le couple se parle. Tu sais, la fille qui parle comme ça en disant mon amour. Ça va mon bébé,
3: ça t'agacerait.
4: Ça, je pourrais pas.
1: Avec la voix de Victoire.
4: Sauf, ça.
2: Ah non, je fais pas ça, pas la voix de bébé.
1: Sauf, c'est ailleurs.
2: Non, je parle gentil.
0: Ouais. Mais c'est ça, mais t'écoutes son répondeur. C'est
4: bonjour, vous êtes bien sur le répondeur.
2: Oui, mais j'utilise une voix agréable.
3: Elle a une voix différente.
4: Elle minaude des fois.
3: Elle minaude. Non. Elle minaude sur sa voix. Elle minaude sur sa voix de répondeur. Et sauf que tu sais, maintenant, quand tu laisses un message, tu peux reprendre le message en cours. La dernière fois, elle m'a fait ça. Bonjour, vous êtes sur mon répondeur. Faut laisser. Et là, elle décroche. Quoi?
4: Mais si, c'est tout. Les gens, s'ils le savent pas, ils vont faire écouter ton répondeur.
0: Ah oui, tiens, vas-y.
2: Bah, tu peux. Mais si. Non, mais c'est vrai. Je parlais comme ça aussi aux gens que j'appelais.
3: T'as coupé ton téléphone?
2: Oui.
3: Tu t'es mis en.
0: Ça dépend qui a l'appel, mais souvent une minaude.
2: T'as une voix hyper douce.
3: Attention, raccroche-moi la gueule, le répondeur. Voilà.
5: Bonjour, vous êtes bien sur mon répondeur, alors n'hésitez pas à laisser un message. À très vite.
2: À très vite. C'est de l'accueil.
1: Mais si c'est coréen, rappelle pas.
2: Bien sûr, je vais faire ça.
1: Moi, j'adore l'appeler à chaque fois, c'est vrai qu'elle a cette voix et tout.
3: Mais
1: ça.
3: Oui, oui. Allô. Sentir les cheveux ou l'odeur de son partenaire.
2: Ah, j'adore faire ça. Moi, je sniffe.
0: Ah non?
3: Attends, tu sens quoi?
2: Je sniffe quand je suis à côté de lui, j'adore aller dans son cou et sniffer.
1: Il n'y a plus trop de cheveux, par contre.
0: Comme ça, t'enquêtes en ce moment, en même temps, voir s'il n'a pas le parfum d'une autre.
2: Non, j'ai besoin de son odeur.
3: Moi, je connais ton mec, j'aime bien le sniffer aussi.
2: Bah ouais, j'aime bien le sniffer.
6: Moi, les cheveux, c'est mort. Mais par contre, l'odeur, oui, j'aime bien.
2: Oui, voilà, sur le torse ou quoi.
3: Je sens toujours bon.
6: Oui, c'est vrai.
1: C'est vrai que les filles, vous aimez bien sentir dans le cou, les gars.
0: Rarement dans le slip.
3: Et il a raison. C'est vrai que. C'est vrai qu'en journée...

0: qui se passe dans les EHPAD, vous allez rigoler. Toute l'équipe va jouer. Je vous poserai des questions, vous me direz si ça s'est passé avant ou après. Je vais garder des enfants tout à l'heure. Et puis nous allons jouer au jeu des 1000 euros. Il y aura Audrey que je vous présenterai. Il y aura Claire, Noémie, trois auditrices qui ont chaud. Elles sont chez elles à la maison. Vous bougez pas, c'est Europe 2.
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0: 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Sauf que là, t'as déjà fait semblant de bosser 4 heures.
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2: Dans un instant, vous restez avec nous, Angel et Justice, c'est ce que vous allez entendre. Bonjour à vous tous. Merci d'être là. Pendant la pub, je tiens à dire, parce qu'il y a des gens qui m'ont dit, mais est-ce que vous continuez d'envoyer des messages au patron? Je dis oui, j'attends le virement du fin de mois. Et donc là, je viens d'envoyer une photo de Tony, notre producteur, qui a relevé son t-shirt, qui est torse nu. J'ai envoyé à Alain Liberti, je lui dis, si je n'ai pas le virement, je ne peux pas le payer, il va être encore plus maigre que ça, il a déjà la peau sur les os.
3: Ouais, mais bon, non, ouais, enfin, il a des gros os. Quoi.
2: Tous les quarts d'heure, il se prend une photo. Oui.
4: Il y a un problème avec moi, lui, ce
3: non,
4: matin.
3: Pourquoi?
4: Mais t'arrêtes pas de me tailler, t'es un fou quoi, tu dors chez moi ce soir.
3: Ah oui, c'est vrai.
5: Ah, t'es venu par contre.
2: Excusez-moi, pardon, je veux pas rentrer dans vos vies, mais tu dors plus chez ta femme, toi, t'as donc décidé
5: terminé.
2: De...
4: Non, c'est sa femme qui dort plus chez
3: moi. Je préfère dormir avec lui.
2: Il est plus doux. Bon, bah, non, parce que ça fait longtemps que je t'entends dire que tu dors chez... Donc tu dors plus chez toi.
3: Bah, cette semaine, c'était...
5: Lundi, t'as dormi chez Tony.
3: Oui.
2: Mardi, c'est chez Tony.
3: Non.
5: Ce soir,
3: c'est tout. Lundi,
2: ce soir. C'est chez Tony. Non. Jeudi, c'est pas chez toi. Et vendredi, c'est chez Tony. Bah, ça fait beaucoup quand même. Hein.
3: Et y a, le mercredi, c'est un endroit mystère.
2: Bonjour. Restez avec nous. Dans un instant, nous aurons le jeu de l'équipe. On verra ce qu'on a le temps de faire. Nous aurons les enfants que je vais garder. Le tout pile en direct d'une station-service. Si vous faites pile poil le montant que vous avez défini avant, je vous offre le plein de votre... voiture. Sinon, c'est vous qui le payez. Et puis, on aura des tas de cadeaux encore dans la dernière heure d'émission. Merci.

0: Qu'elle fait comme métier, où est-ce qu'elle habite?
1: Alors, elle habite à Maisons-Laffitte et elle travaille dans l'immobilier.
0: Ça marche comment l'immobilier en ce moment à Maisons-Laffitte?
1: Maisons-Laffitte, ça marche toujours.
0: Il paraît que c'est très beau, Maisons-Laffitte.
2: C'est magnifique, Maisons-Laffitte.
0: Je connais pas bien. Paraît que c'est boisé, c'est haut de gamme. Il paraît que c'est très.
3: C'est bon vivre.
0: C'est équestre.
3: C'est à côté de Château-Laffitte.
1: Et voilà.
0: Non, pas du tout.
2: Non.
0: Tu va jouer dehors. Va prendre un peu l'air. Il fait un peu chaud. Saute, okay. Prends une bouteille d'eau. Audrey, je te présente Claire. Contre à toi, Claire, qu'est-ce que tu fais comme métier, Claire?
4: Bonjour. Je suis secrétaire dans une association.
0: Ah, une association de quoi?
4: Une association qui fait de la prévention. Tabac, alcool, drogue auprès des collégiens et des lycéens.
0: C'est très bien. Est-ce que vous leur dites que la cigarette électronique, c'est de la saloperie sous prétexte que ça sent bon la pistache
4: bien
0: ou je sais pas quoi?
4: Bien sûr, on leur dit.
5: Après, oui. Pietre a une théorie là-dessus, mais.
0: Parce que Pietre dit à longueur de temps. Bah, tiens, je vais demander à Claire deux secondes. Il dit à longueur de temps, ouais, mais il n'y a rien là-dedans, c'est moins mauvais que la cigarette. Et moi, je lui dis, quand tu es jeune, démarrer par ça, c'est l'enfer parce qu'en fait, tu prends une sale habitude et que. Les saloperies qu'il y a dans la cigarette, on les connaît. Ce qu'il y a dans la cigarette électronique, il y a un point d'interrogation.
2: Ça fait plus de 15 ans que ça existe, on commence à les connaître.
0: Le goût bubblegum ou Ragnarok, tu vas pas dire que ça fait 15 ans que tu les achètes.
2: Évidemment, mais comparé à une combustion de charbon, c'est le jour et la nuit.
0: J'ai raison ou c'est lui qui a raison, Claire?
4: Oui, non, Coé, t'as raison.
0: Mais merci. C'est pour ça que je suis le patron, t'auras jamais ton nom décrit sur les écrans. C'est pour ça qu'il n'y aura jamais écrit 15h30, 18h, Pietro sur Europe 2. C'est tout.
2: En attendant, depuis que moi je me suis à la cigarette électronique, que j'ai arrêté le tabac, je tousse plus du tout, ni rien.
0: Sauf que ça tout le temps au bec.
2: Oui, voilà. C'est quand même.
0: Tu auras un cancer de la clé USB, on en reparlera. Voilà. Tu verras le cancer Ragnarok, on en reparlera. Noémie, elle est préparatrice en pharmacie. Bah tiens, Noémie.

0: C'est très très chaud, très très lourd.
1: Ça a l'air très très beau, Arcachon. Bon, j'ai vu des petits trucs passer, des petits restaurants, petites vues à Arcachon. Ça a l'air très très joli, Arcachon.
2: C'est à côté de Château Lafitte.
1: Voilà.
3: Toujours pas.
1: Est-ce qu'il y a quelqu'un de Château Lafitte qui pourrait nous appeler pour nous dire que c'est à côté de Château Lafitte?
3: C'est une ville, Château Lafitte, au moins.
4: Mais non. C'est du vin.
1: C'est du vin et c'est
4: juste une appellation.
1: C'est du
4: vin.
2: C'est la blague, quoi.
1: Ah ouais. Bon, je vais t'enlever ton nom, mais tu vas aller jouer dehors. Audrey, Claire, Noémie, bienvenue dans le jeu des 1000 boules. Vous m'avez chacune donné un montant. Le principe du jeu des 1000 euros, il commence à être connu, mais pour les nouveaux auditeurs qui arrivent, je vais vous le donner, il est simple. Vous m'avez chacun donné un montant, je suis le seul à le connaître. Ce montant vous fera gagner de l'argent, mais seulement à une personne, celle qui a donné le montant le plus bas. Alors vous allez me dire, oui, il suffit de dire 15 euros, j'ai gagné. Oui, mais quel intérêt? Le but du jeu est de mettre le plus haut possible sans perdre. Ah ouais. Audrey.
5: Oui.
1: Audrey, de Maison Lafitte, à côté de Château Lafitte.
3: À côté de Jacques Lafitte.
5: À côté de Château Lafitte. Ouais.
1: Et de Laurent Lafitte. Laurent Lafitte, il habite à Maison Lafitte, non?
2: Et Seb Lafitte aussi.
5: Je ne crois pas.
1: Audrey. Ah ben on la sent, la joie immobilière. On sent que les prix du mètre carré Château Lafitte.
3: À Château Lafitte, là.
1: Voilà. Tu m'as dit combien?
3: 1200.
5: Alors. Non, c'est en dessous de 1000. J'ai dit 380.
1: Eh ben c'est bien.
3: Ça va.
1: Oui, c'est bien. Alors je suis d'accord, ça va, mais c'est au-dessus des autres.
4: Ce
1: n'est pas moi qui fais les règles.
4: Audrey,
1: ils sont pas joueurs. Audrey, tu veux faire un petit bisou à quelqu'un?
5: Bah, je vous embrasse tous et puis voilà, merci d'être là encore une fois.
1: Tu n'as pas d'amis?
5: Si, mais ils sont tous au travail et là pas moi, donc je ne peux pas les narguer.
2: Ils sont au château, ils travaillent au château.
5: Ils sont à Château Lafitte.

0: 189.
1: Ah bah voilà. Claire de Lille repart avec 189 euros cash. J'embrasse Noémie. Je te fais un gros bisou, Noémie. Tu rejoueras avec nous, tu
0: bisous
1: me promets.
0: Bisous à toute l'équipe, oui.
1: Bisous, bisous, bisous. Claire à Lille. Fait chaud, hein. Fait chaud à Lille.
0: Ah oui,
1: on n'a
0: pas l'habitude.
1: Ah, on n'a pas l'habitude. C'est-à-dire qu'on ouvre le placard, on a rien d'autre que des doudounes. Donc qu'est-ce qu'on va mettre ? Je t'embrasse fort. 189 euros, je te les envoie à la maison. Tu feras ce que tu veux.
0: Merci.
1: Avec, d'accord ? Bisous, Claire.
0: Merci beaucoup.
1: Bisous, ma belle, bisous.
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1: 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Voici Angel et Justice. Vous êtes dans la voiture. Si vous

0: que
1: ouais, moi je te vois envoyer chier tout le monde.
2: Non, ouais, bah, c'est l'inverse.
3: Et est-ce que tu me vois est-ce que tu me vois avec Victoire?
4: Je te pensais décédé à 18h, mais tu vas pas jusque là.
1: Est-ce que je te vois avec ma fille? C'est quoi la question là?
3: Je pose la question.
4: Honnêtement, je me vois petit vieux tranquille. Je pense que je serai content d'être en bonne santé. Le stress ne sera plus pour moi. Ce qui est déjà un peu le cas. Il y a plein de trucs que je prends beaucoup plus zen qu'avant. Nat est beaucoup plus speed que moi.
1: Ah non, mais par contre, attends, je te coupe. Tu crois pas que tu vas t'étaler dans le canapé comme ça quand tu dis je vais être zen tranquille.
4: Mais comme tu mourras avant moi, le problème sera réglé. C'est le premier truc, chérie. Le jour où tu décèdes, j'achète un canapé. Et je revends mes baskets sur Vinted. Alors, je vais te dire.
0: Tu les regarderas au-dessus de la cheminée. Encore une journée sans vous, fille.
4: Je ferai empailler grisouille et il y aura mes baskets à côté.
1: D'ailleurs, tu m'as eu la dernière fois. Tu cherchais tes baskets, je t'ai dit elles sont là. Tu m'as dit non, c'est celle de Sacha. Or, c'était les tiennes.
4: Oui, c'est vrai. Oui.
5: Moi, je te vois bien à 8h, tu sais, à 9h moins quart devant le supermarché avec un caddie et des bons d'achat plein les poches. Ça, je te vois bien.
4: Moi, j'attendrai qu'il y ait l'heure d'affluence et je passerai
0: Le samedi midi
4: à la caisse prioritaire. Je fais, j'ai plein de bons. Ah, bah, j'ai pas mes lunettes. On est tombé sur un concours de beauté qui était improbable. Écoutez, à Saint-Avé, dans le Morbihan, Miss et Mister Maison de Retraite, c'est mignon. Une activité sympa, cette résidente. Bon, elle en avait un peu marre d'être dans sa chambre, elle trouve ça bien.
6: On m'a dit de venir et puis j'étais contente de sortir de ma chambre.
4: Ah oui.
6: Parce que c'est bien la maison de retraite, mais c'est pénible des fois. Hein.
4: Bon, ah oui, madame. Oh. Après, avec toute cette préparation, elle avait coiffeur, maquilleur, habillage. Le moment de la cérémonie, écoutez cette ambiance.
7: Alors maintenant, on accueille Martine sous vos applaudissements.
3: Ah oui.
4: Génial.
3: Il y a de l'ambiance.
4: C'est génial. Cette année, Mister Maison de Retraite s'appelle Antoine et Miss Maison de Retraite s'appelle René. On leur fait un gros bisou. Et du côté de Tours, tiens, on va célébrer une autre maison de retraite.
0: Il n'y avait pas de défilé en maillot de bain?
3: J'espère pas.
4: D'autres retraités s'occupent différemment. À Tours, ils ont décidé de recréer, écoutez bien, les bouchons de la N10 qu'ils connaissaient dans le temps. Parce qu'ils prenaient la N10, les autoroutes n'existaient pas, comme quand on est dans le sud, la nationale 7. Oui, on a eu la réaction de ce monsieur. Moi, j'ai jamais entendu quelqu'un parler aussi bien dans les bouchons. Écoutez.
8: Alors les bouchons, le commerce forcément travaillait parce qu'il y avait des énormes les commerces locaux, boulangerie.

0: Le temps qu'il aille chercher son pain, tu lui pètes sa vie, t'es malade ou quoi?
1: Tu fais la différence entre une voiture isolée au milieu d'un parking gigantesque.
0: Mais dis-le, parce que c'est pas comme ça ce que tu l'as dit du tout.
1: Et le gars qui fait à tout de suite pipounet, je prends le pain. Le mec, il a à peine claqué la porte. Salut. Non, mais évidemment, on fait une différence entre les deux.
2: À la batte.
1: Je te parle d'un long truc où les voitures sont isolées et que tu vois un animal dedans. Évidemment, que tu vois, tu dis, il y a quelqu'un qui est là, tu vois pas de mètre à 100 mètres. Évidemment, que tu peux le faire.
3: Le problème, c'est que là, tu vois, il était dans le coffre. Tu peux pas voir.
4: Donc moi, je comprends pas. Et pourquoi ils n'ont pas l'amende?
1: Après, je pense que tu peux être poursuivi par les associations maltraitance pour les animaux. Ça commence à être devenu de plus en plus sévère.
4: J'espère.
1: Pense.
4: Et même si vous laissez un petit peu de vitre ouverte, ça marche pas comme ça.
1: Non.
4: L'air circule pas.
1: Et même si vous le mettez à l'avant, la ceinture de sécurité, une petite pipe dans la bouche et une casquette pour faire croire que c'est le conducteur et que c'est un VTC, ça passera pas non plus. Vous restez avec nous dans un instant. Je vais vous donner des jeux. On va jouer vite fait avant les 17h. Je vous donnerai des situations. Vous allez me dire par exemple avant ou après. Je vous donne un exemple. Les requins sont arrivés sur Terre il y a 450 millions d'années. Mmh. Est-ce que les arbres sont arrivés avant ou après les requins?
3: Bien avant, moi je dirais les requins.
4: Oui, non, Nathalie, avant les arbres.
1: Avant les arbres, Nathalie.
4: Mais les arbres sont arrivés avant les requins.
1: Bravo, pas du tout, ils sont arrivés après.
4: C'était de l'eau avant, c'était de la terre.
1: Voilà, 385 millions d'années, vous avez compris le jeu?
2: C'est fou.
1: On joue dans un instant.
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1: Il y aura Stouff, la maîtresse d'école, on va voir si elle aura la bonne réponse dans un instant, à tout de suite.
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0: C'est la bonne réponse. Bravo.
1: Un an de loyer.
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0: déconne en blind test, Nathalie. Le chanteur Carlos. Papayou Lélé. Voilà.
1: Ouais. Tu es le plus beau, ouais.
0: Papayou Lélé, que j'ai vu depuis des années.
2: Carlos, je connais, oui.
0: Papayou. Big bisou. Big bisou. Señor Meteora, David.
3: Bon, tu vas pas toutes les faire non plus.
0: J'aime bien. Le chanteur Carlos est décédé en 2008.
2: Oui.
0: Est-ce que le Kinder Bueno est sorti avant ou après la mort de Carlos? Ce qui n'a aucun rapport.
4: Hein. Attends, il est mort en quoi?
2: Le 2008. Kinder Bueno.
0: Kinder Bueno.
2: Ça fait longtemps que ça existe, le Kinder
4: Bueno.
2: Ah ouais,
4: Bueno. Ça fait longtemps que ça existe.
5: Le Bueno,
0: bingo,
5: oui, chance.
0: Bingo, 1990. Tony,
5: oui.
0: Zidane a mis un petit coup de boule à Materazzi en 2006.
5: Ouais.
0: Est-ce que Cindy Sander a sorti Papillon de lumière avant ou après le coup de boule de Zidane?
3: Oh, encore un classique.
0: Papillon de lumière, ça, sous après, les projecteurs.
4: Tu
5: m'as dit quelle date?
0: 2006, le coup de boule, Zidane y va marquer.
5: Moi, je pense que c'est avant.
0: Eh bien, c'était après. Papillon de lumière, c'est 2008.
5: Ah.
0: Stouff,
3: je te l'ai dit.
0: Tu aimes Serge Gainsbourg?
4: Oui, bah oui.
0: Tu l'aimes pas?
4: Si, j'aime
5: aussi,
4: bien.
0: Bon. Mmh. Il a brûlé un billet de 500 francs en direct à la télé en 84.
4: Oui. Mmh, ça,
0: est-ce que la mode Top Gun, lunettes noires et blouson de cuir est arrivée avant ou après que Gainsbourg ait brûlé le billet?
4: Attends, en 84, t'as dit?
0: Oui.
4: Top Gun, ça date de quand? C'est 86, non?
0: Donc,
4: c'est après.
0: Excellent. Top Gun, 86. Ah, je peux te dire qu'étant scientologue, on lui fait pas. Hein.
5: Elle est troisième dame de scientologie.
4: J'ai vu un reportage il n'y a pas longtemps sur le Grand Rex, c'était l'anniversaire de Top Gun, justement.
3: Ton art

0: il y a le malheur d'avoir un bug.
1: Ah bah.
0: On se fait démonter.
1: Mais c'est vrai, hein.
2: Ah oui, ouais, ouais.
1: Ou alors s'il y a un petit peu de retard, des fois c'est une heure de retard sur
0: qu'est-ce
1: le podcast.
0: Qu'on prend c'est tout fait là, Pietre, Nat, ça va Nat.
3: Nat, ça va, ça va Nat.
0: Tony, il est là, et à Vito qui réalise cette émission. J'ai mon Franck Sportis et ceux qui nous écoutaient, parce que j'ai beaucoup de gens qui nous disent je t'écoute depuis 20 ans,
1: ah,
0: etc.
1: Il y en a qui vont s'en souvenir.
0: Qui ont connu Europe 2 à l'époque, et Franck Sportis était notre journaliste du matin. On s'est bien amusé.
2: Tu te souviens de Vincent Deby?
1: Oui. Mais oui, on s'en souvient. On l'a vu,
0: quelle
1: il y a pas
0: de gueule.
4: Qu'on a mort.
2: Ah oui, c'est vrai que lui aussi, il était journaliste.
4: Je sais qu'il est plus beau maintenant.
0: Ah ouais. Vincent Deby, je l'aimais. On avait
1: il nous faisait Johnny.
0: Et nos journalistes, tu sais qu'ils ont eu une patience d'ange parce que je crois qu'on a tout fait. Il n'y a pas un flash d'abord. Pas un flash qui ressemblait à un flash. Vous avez eu une patience incroyable. Et on s'est bien marré.
2: Ah ouais, franchement.
0: On faisait des émissions en public. On faisait des zéniths. On faisait des trucs incroyables. C'était une belle époque. C'était une belle radio. Il y a la Europe 2 renaît grâce au public. T'as pas envie de refaire de la radio, toi? Qu'est-ce que tu fais maintenant? Bah, je sais, mais dis aujourd'hui.
1: Dis la vérité.
2: Vu que t'as pas d'oseille, ça me gêne un peu, mais ouais.
0: Non, je t'ai demandé ce que tu voulais faire.
3: Payant.
0: Ce que tu voulais faire.
5: Bah, il est, je te souviens qu'il a fait le casting pour faire la voix off de l'émission.
1: Ah.
5: Et ils lui ont répondu non.
0: Mais, là, tu fais des voix, parce qu'il fait des voix maintenant.
1: Oui. Allez.
5: C'est globalement, c'est sur RMC Découverte.
1: Oui, ce que j'allais dire.
0: Qu'est-ce que tu fais? Qu'est-ce que tu fais?
1: Ça a changé?
2: Bah, un peu de tout.
0: Les gens t'entendent dans quoi, par exemple, qui passe à la télé?
2: Je fais du doublage, je fais du documentaire, je fais de la voice-over, voilà.
4: Netflix. Tu as vu, il a pris une voix directe.
1: Ouais, c'est vu
2: Mais non,
0: tu fais les
2: clés de la
0: voice-over. Camion de l'extrême, tu fais sur W9?
2: Ben, il se trouve que ouais.
0: Les douaniers, t'as fait un peu sur C'est
2: aussi.
0: Star
2: aussi.
0: Ah ouais.
1: Ah, c'est quoi que t'aimes bien, les recherchards d'or?
5: Alaska, Rue vers l'or.
1: Tu fais ça?
2: Bah ouais.
5: Ah bon?
1: Mais oui.
0: Il est partout. C'est fou le nombre de gens qui s'endorment avec toi alors. Les gens qui regardent les convoyeurs de l'extrême. Ah, c'est Franck. Je n'entends jamais la fin du commentaire.
2: Je couche pas mal de coups.
5: T'as pas fait Umbrella Academy?
2: Non.
5: Merde, donc
2: j'ai fait Arcane. Arcane.
4: Ah oui.
2: Arcane.
4: Oui, le truc, oui. Les chiens à Miami, c'est toi, non?
2: Non.
4: Non,
2: non.
0: Jackie et Michel, c'est toi, non? L'épisode 123. Et bon, t'as pas envie de refaire un peu de radio? Ça t'amuserait pas avec nous?
2: Franchement, j'adorerais.
0: Bah alors, pourquoi t'en fais pas un peu avec nous?
1: Bah parce qu'il faut payer.
2: Non,
0: vous allez arrêter ça.
2: Mais oui.
0: Parce qu'il y a un moment.
1: C'est vulgaire de parler
0: systématiquement.
1: D'argent.
0: Ce côté de dire. Est-ce que moi j'en parle?
4: Envoie-lui. Envoie au patron la photo de Franck. Oh, il a pas été payé. Tu
0: vois. Ouais. Tiens, ça fait longtemps que j'ai pas envoyé une photo. J'ai pas fait Nat. Viens, chérie. Viens. Fais une photo. Tu viens. Viens.
5: Et tu lui dis que ouais, elle te quitte si jamais tu.
0: Attends. Attends, bouge pas. Voilà, regarde.
1: Une petite photo.
0: Une tête vénère, attends, bouge pas. Je vais envoyer Alain Liberty, c'est le patron. Viens, approche-toi. Voilà. Donc.

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2: Toute l'équipe est là pour vous faire passer une belle après-midi. Coolio, c'est ce que vous allez entendre dans un instant sur Europe 2. Laura va me passer Eden. Ça va Laura, t'es là?
3: Ça va, super.
2: Allez, passe-moi Eden.
3: Je suis là.
2: Allez, je vais gérer Eden. Allez, je vais m'en occuper. Allez.
3: Eh ben, je te le passe.
2: Eh ben, bon courage. Allez, je vais prendre. Ah, t'inquiète, j'ai l'habitude.
3: Salut Coé, salut l'équipe, comment ça
4: salut,
3: va?
4: Salut Eden.
2: Salut mon grand. Oh, t'es en pleine forme bien toi. Ça va Eden?
3: Ben oui. Ouais.
2: Ouais, t'as pas trop chaud?
3: Un peu si.
2: Bah ouais, alors la piscine, est-ce qu'elle est à bonne température la piscine?
3: Oh oui, elle est à 26.
2: Wow, oh,
5: c'est trop chaud.
2: T'as pied dans la piscine?
3: Non.
2: Ah, comment tu fais alors? Tu sais bien nager?
3: Oui.
2: Ouais, pas de bêtises, hein. Je compte sur toi.
4: Surveillance.
5: Faire attention.
2: Faire attention, hein. Bon, alors, mon grand, raconte-moi un petit peu. Est-ce que t'as déjà fait des bêtises, toi? J'aime bien savoir, moi.
3: Oui.
2: Ouais, vas-y, vas-y, fais-moi une petite liste. Raconte-moi deux, trois bêtises que t'as déjà fait, par exemple.
3: J'ai pris une paire de ciseaux et j'ai coupé les chaussettes de foot à mon frère parce qu'il m'a battu à FIFA.
6: Ah. Il y avait un lien,
2: mais alors.

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2: C'est Europe 2, salut, merci de l'avoir. J'ai chaud, je vous assure, on est à la clim, mais je suis assis sur un fauteuil en cuir là.
3: Bah oui.
4: C'est du simili-cuir, ouais, ça colle.
2: Il
4: ça
2: colle chaud, le hein truc, j'ai chaud.
3: T'es pas mouillé?
2: Si. Ah ouais. J'ai les fesses, c'est pas très gracieux ce que je raconte. En direct d'une station service, que tout le monde fasse un bisou à notre camarade qui s'appelle Kevin. Ça va Kevin?
5: Ça va et vous?
2: Salut mon Kevin. Salut. Comment va la vie? Alors t'es où exactement? Raconte-moi.

0: C'est chaud là, non? Il fait très beau, qu'est-ce que je vois?
1: Juste avant de vous avoir, l'iPhone s'est mis en sécurité chaleur.
2: Aïe.
3: On m'a parlé ce matin.
0: T'as pas la clim dans la voiture?
1: Si, mais on met le toit ouvrant pour pas être malade.
0: Ah ouais, tu mets la clim et le toit ouvrant, tu aimes polluer toi aussi. Ah, il est comme moi lui.
4: Non, tu sais qu'en ce moment, il y en a qui la clim, ils la mettent pas à cause de, cause de l'essence.
0: Je sais. Je peux discuter avec Kevin?
4: Non, mais merci, je donne l'info.
0: Kevin, qu'est-ce que tu fais comme métier, mon Kevin?
1: Moi, je suis ouvrier agricole.
0: Ça se passe bien? Tu es dans quoi?
1: Je suis dans le cochon.
0: Dans le cochon, ah oui, alors, ça fouette, hein. Ça fouette un peu le cochon. Hein.

0: c'est un peu fort. Bon, mon poteau, combien tu vas mettre dans la voiture?
1: Alors, je sais que t'aimes pas le tout pile, les chiffres ronds. Alors, moi, je te propose que j'essaye de mettre 49,35 €.
0: Bingo! Oh, ah, j'ai vendu 49.
2: C'est encore plus compliqué.
0: Combien il a dit? 49 quoi?
2: 35.
0: 49,35. 49,35. Toi, tu es sport. J'adore. 49,35 pour Kevin, mon ouvrier agricole. Vas-y, t'as mis le code?
1: Je suis en train de le mettre.
0: Vas-y, très bien. Ensuite, tu vas me filmer le compteur. Je te le dis tout de suite. Ouais. Si tu fais 49. 35, tout pile, c'est moi qui paye le plein de la voiture. Ouais. Tu mets de l'essence, tu mets du gasoil, tu mets quoi?
1: Gasoil.
0: Il est à combien là?
1: Là, il est à
0: 2,055. Bon, un peu baissé.
2: Ouais.
0: Non, c'est un peu baissé quand même. Ouais. Elle était montée à 2,30 les gars. Hein.
3: Ouais.
0: Un peu baissé.
3: Ouais. Mais tu vois, c'est ce qu'on avait dit, on se satisfait maintenant. Ah, c'est bien, il est étonnant.
2: Ouais,
3: oui,
2: c'est ça.
3: Ah,
2: c'est
4: 2,05.
0: C'est bien sûr, on s'y fait, c'est comme tout.
2: Non, non, c'est qu'on nous la met bien profond.
3: Oui, oui.
5: On avait compris.
0: C'est élégant ça. C'est élégant. Tu veux pas écrire les sous-titres sur CNews? On nous la met bien profond.
4: C'est ce que les sous-titres en direct, c'est la compréhension pour CNews.
0: Moi je la vois bien, Christine Kelly. Alors on nous la met bien profond tout de suite. On va donc. Allez, on y va. Vas-y,
3: Kelly.
0: 4 €, il est parti. Allez. 7 €. Il doit nous faire 49,35. Il est à 12 €. Kevin, c'est notre champion. Kevin, c'est notre ouvrier agricole. Kevin, va-t-il y arriver? Attention.
3: Il concentre, Kevin.
2: Ah ouais.
0: 22 €.
2: Tu penses 35 en centimes, c'est chaud.
0: 49,35. Bah,
5: c'est comme zéro. Hein.
2: Et 35 centimes. Bah,
3: oui,
2: ah ouais, tu trouves? Bah, bah,
5: globalement, oui.
0: 33 €.
4: T'imagines si tu fais l'essence.
0: Qu'est-ce que tu dis, Kevin?
1: Je dis que j'arrive jamais à faire le zéro.
2: Ah, ah d'accord.
0: Ah donc, d'accord. 49,35.
5: J'ai l'impression qu'il va un peu vite, Kevin.
0: Non. Oh, attends, il a déjà fait le plein de sa voiture plein de fois.
4: Il sait ce que...
0: Attends, 47, 48, 23.
3: En plus, t'as rempli par le toit ouvrant.
2: Ne faites pas rire, laissez-le se concentrer.
0: 48, 49, ça y est, il a passé les 49.
3: Le pire, il fait
5: plus. Bah voilà, c'est mort.
0: 49, 34, ça me paraît mort, mon ami.
5: C'est impossible.
0: Kevin.
3: Attention.
0: Et là 49, 36, Kevin.
5: Il était trop fougueux.
0: Kevin, t'as été fougueux, hein.
5: Ah oui.
1: Ouais.
0: T'as été foufou, hein, t'as été excessif. Bon, je te fais un gros bisou, mon Kevin. À bientôt, en tout cas.
1: Merci à vous. En tout cas, c'est un gros plaisir de vous avoir.
0: Bah, t'es un amour.
1: Et continuez comme ça. C'est vraiment agréable de vous avoir le matin, l'après-midi.
0: Oh bah, c'est gentil pour la peine. Quand tu rentres à l'exploitation, tu feras un bisou sur la truffe à tous les cochons un par un.
1: Ah, ça va me prendre du temps.
0: Eh bah oui. Combien on a?
1: On a 250 mères, là.
2: Ah ouais.
3: Ouais, mais commence vite.
0: 250 mamans, bah tu t'y mets maintenant. Hein, voilà. Bisous, salut Kevin.
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0: Ah ouais, quand même. Ah ouais, 250, ça fait beaucoup. Tamé, Impala et Jenny.

0: maintenant. Hein.
1: Ah, mais imagine, il dit, je sais pas.
2: Bah, moi, je sais pas, ça me paraît évident. En tant que père, en tant que machin, Chuck Norris.
3: On sauve le monde.
2: T'as vu quand ça part en couille, là,
0: t'as raison, lui. Bien sûr. Nat.
4: Pour te faire plaisir, je pense que ce serait tes parents parce que tu m'en parles souvent et, ah ouais. Oh, et j'en ai marre que t'aies pas de famille en fait.
0: Non, c'est vrai.
4: Mais
2: il y en a qu'un.
4: Ah. Ouais, mais il accapare ma famille, j'en ai marre. Ils s'en trouvent une, c'est bon.
5: Ah, c'est voilà.
2: C'est bon, c'est la mienne.
4: Hein. C'est ma famille.
0: Non, c'est gentil ça.
4: Mais oui, parce que je sais que t'es très triste de pas avoir tes parents.
0: Ouais, c'est vrai.
1: Mais on a dit qu'une personne, donc.
4: Ouais, mais.
2: Faut choisir.
0: Alors, va choisir entre mon père et ma mère, je serais incapable de choisir.
6: Bah, tu fais moitié-moitié.
2: Tes enfants, t'as un bien préféré, donc tes parents.
0: Je pense que mon père, reviendra à la vie, dirait ah ça va mon grand, c'est bien ce que tu fais. Ma mère, elle reviendra à la vie, elle dit toutes ces études pour ça, pour ça, c'est ça que tu fais, tu racontes. Et là, je dirais bon, je vais faire revenir mon père. Attends maman, mais moi je voulais que tu sois pilote de ligne et tu fais ça. Et tu devrais avoir honte. Non, je sais, ouais, je n'ai pas avancé. On peut pas choisir. Tony, ce serait quoi?
6: Moi, ça serait un acteur que j'aimais beaucoup. Tu sais, il jouait dans Nip Tuck.
2: Ah oui.
6: Et il est décédé, ouais.
1: Ouais. Celui qui jouait dans Charmed aussi.
6: Oui, le démon.
0: Très bien, très bien. Je vois pas bien qui c'est. C'est le beau gosse? C'est l'un des deux médecins?
6: C'est le beau gosse.
0: Il est mort?
6: Il est mort d'un cancer, je crois.
0: Oh là là, l'horreur. Franck Sportis qui est venu nous voir. Qui choisirait qui?
6: Moi, Lynn Renault, tout de suite.
0: Ah. Elle est pas morte?
2: Mais elle est pas morte.
6: Ah bah alors.
2: Bon bah ça va alors.
6: Ah oui c'est bon. Ah bah ça marche. Bah, je donne voilà. À quelqu'un d'autre.
2: Mais voilà. Si tu lui donnes la pilule, qu'est-ce qu'elle fait?
0: Voilà, c'est là qui me dit ah bah ça a marché.
5: Vous allez porter là, Yann, s'il se passe quelque chose demain, ce soir.
0: Vito, ce serait qui?
1: Moi, Louis de Funès.
0: Ah ouais.
6: Il paraît qu'il était pas drôle hein, dans la vie.
1: Non oui. Mais dans le pour faire des films.
0: Il était timide. Il était réservé, ce qui veut pas dire pas drôle. On peut être réservé et sans être quelqu'un de pas drôle.
5: Oui.
6: Vito.
5: Et toi?
0: Coluche.
5: Ah ouais.
0: Ça fait partie des gens que j'aurais rêvé de rencontrer. Ah, j'aurais rêvé de le croiser, de le rencontrer. Il y a plein de gens dans ma vie que j'ai croisés, les Philippe Bouvard, les Jean-Pierre Foucault, les plein de gens comme ça qui sont encore en vie. Hein. Mais que et Coluche. Ouais,
5: à la méthode Coé, ça aurait été drôle.
0: Ah, mais même le rencontrer dans la vie, j'aurais adoré des Pierre Desproges, des gens comme ça que j'ai raté. Jean-Yann. Oh là, j'ai un peu dans le vieux. Là.
2: Ouais, mais là, il faut toute une boîte de pilules. Là,
0: ouais, c'est vrai, t'as raison. Allez, vite. Mireille, pourquoi tu ne travailles pas, ma petite Mireille? Je veux l'excuse en deux secondes. Mireille.
6: Elle s'est endormie.
0: Yai!
7: Allô?
0: Yai!
7: Oui, je suis là! Allô?
0: Yai! Yai! Je trouve que Mireille, ça se dit pas normalement, ça se dit Yai!
7: Ouais, non, quand même!
0: Yai!
5: Non!
0: C'est agressif. Pourquoi tu bosses pas en ce moment, Mireille?
7: Je trouve pas, je suis trop vieille.
6: À cause de son
0: âge. Quel âge tu as, Mireille?
7: Je vais avoir 56 ans.
0: Oh,

0: 7h32, merci d'être avec nous. Je voudrais quand même vous dire que je vis un truc exceptionnel, puisque quand je suis à la maison et que je veux me prendre le moindre chocolat, j'ouvre un placard, au bruit du placard, Nat, elle me dit « Tu vas encore manger quelque chose ?» Et depuis tout à l'heure, depuis le début de l'émission, elle fait « Il y a des beignets au Nutella si vous voulez hein. !»
1: C'est pas pour toi,
2: c'est,
1: hein.
2: C'est pas à toi qu'elle m'a dit.
0: Je trouve que si c'est pas pour moi, c'est dit très très fort. A tout de suite, dans un instant, sans balayer un
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0: Merci de nous avoir choisi. C'est l'émission jusqu'à 18h comme tous les jours.
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0: commun de ton choix.
1: Ah, c'est pas mal.
0: Très bien. Si vous voyez une personne âgée qui est debout, qui a chaud, eh bien vous donnerez le bon, qui vous évite de lui donner votre place. 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
1: Ah, elle était pas mal celle-là.
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0: Et un concert privé de Steve Estatoff.
3: Steve Estatoff
0: à la maison.
2: Il est vivant.
0: Andrea va jouer avec tout. Ça va, ma petite Andrea?
4: Oui, ça va.
0: Attention, Andrea, prépare-toi. Il y a des questions pour. Il faut mériter la question. Tu es prête?
4: Oui.
0: Voici une imitation. Tu dois trouver ce qu'elle imite. Ça, c'est que. Alors, je vais t'aider. Un indice, c'est surtout en hiver. Attention.
3: Tout doit être fait à la bouche.
0: Oui.
3: Ou je peux utiliser des objets.
0: Tu peux le faire avec des objets. Écoute bien.
2: Ça avec l'objet et sa bouche.
0: C'est surtout en hiver. On est devant, il fait chaud.
4: Un feu.
0: Feu de bois, oui. Je valide. Ouais. Bonne réponse, tu me choisis une case entre 1 et 10.
3: Première fois que ça marche.
4: 7.
0: Bravo, le reste du cirage à chaussures qui atteint la barre d'Anthony. Si tu as des chaussures noires, eh bien ça pourra marcher. Je t'embrasse, Andrea. Bisous.
4: Bisous.
0: On enchaîne avec Élise. Élise, peut-être les 100 balles et un mars si tu trouves le talent à l'état pur. Stouff doit imiter. Écoute bien.
4: J'écoute.
0: Si.
1: Moi, j'ai pas les réponses, c'est pas que j'essaie de deviner. Si.
0: Non.
3: Ah, ça fait un truc à gaz quand même, un peu.
0: Non.
3: Ah, mais. Comment tu. Je sais pas, mais je vois, j'ai que ça.
2: On dirait peut-être que tu fais pipi chez moi.
3: Un peu quand même.
4: Là, c'est compliqué, hein.
0: Ça vole.
4: Une abeille, une mouche.
3: Tu ferais comment, toi?
0: Je sais pas, je suis en train de venir.
3: Ça n'est pas vivant.
4: Un hélicoptère.
1: Il est fort, le chef.
2: Bien sûr.
1: C'est pour ça que c'est le chef.

0: Europe 2, Jérémy Desiderati pour faire un point sur la météo et les news.
1: Salut Coé, bonsoir à tous. Le pays est de nouveau en surchauffe aujourd'hui. Les températures caniculaires peinent toujours à redescendre. Et ce n'est pas terminé. La vigilance orange canicule est maintenue ce soir dans l'ouest du pays. Vigilance étendue demain à Paris, au département de la Petite Couronne. Aujourd'hui encore, des dizaines de records ont de nouveau été battus. Pas question pour autant de reporter les épreuves du bac pro prévues demain. Aération des salles d'examen et présence d'eau en abondance pour les candidats. Le ministre de l'Éducation nationale, Édouard Geffrey, assure que toutes les dispositions

va bien, vous êtes sur Europe de Pop Radio. Enfin, c'est un peu chaud quand même. Hydratez-vous, pensez-y, restez avec nous pour la suite. Il y a Shakira qui va débarquer avec Loca pour les classiques Pop Europe 2. Et si vous aimez genre Lana Del Rey ou encore Billie Eilish, vous allez adorer Somber. Somber, voici l'excellent Unbreaker. C'est maintenant sur Europe de Pop Radio.

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0: passe un bon mercredi sur Europe 2 Pop Radio. 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
0: Allez, restez avec nous pour la suite. Il y a Oria qui va débarquer avec Soirée Mondaine, et puis là le classique pop Europe 2 de Major Lazer. C'est Linon et c'est ce qu'on écoute maintenant sur Europe 2.

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2: Avec le tout premier tube de Jennifer Lopez, If You Had My Love. On est en 99, c'est sur son premier album. À l'intérieur, elle mélange pop, R&B. Et dans le clip, on est en mode futuriste. Internet et webcam. À l'époque, c'était une folie, hein, Internet et webcam. Aujourd'hui, c'est notre quotidien, évidemment. Voici J-Lo, c'est If You Had My Love et c'est maintenant sur Europe 2.

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0: classique Pop Europe 2, ça. C'était Maroon 5 à l'instant avec This Love. Et là, il est temps d'accueillir notre auditrice de cette fin de journée. C'est Emmanuel qui est avec nous. Salut Emmanuel, bienvenue sur Europe 2.
1: Salut.
0: Salut Emmanuel, peut-être pour toi l'iPhone 17e, puisque oui, en ce moment sur Europe 2, quand vous entendez Taylor Swift ou au Signal, vous envoyez votre SMS au 7-12-13, vous mettez bien Europe 2 dedans. 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Emmanuel, tu viens

0: n'est pas bien là, franchement, sur Europe de Pop Radio. Ah bah oui. Allez, les 19h, soyez les bienvenus. Plein de courage, hein, avec cette chaleur encore partout en France. Et du bon son pour vous, Sia qui va débarquer, Marine son tout dernier, et puis Justin, ce sera Turn the Lights Off sur Europe 2. On passe aux news avec Jérémy Desiderati. Hello Jérémy.
1: Hello Sandra, bonsoir à tous. La fin de semaine se fait attendre, tant l'atmosphère est brûlante encore ce soir sur tout le pays. Et ce n'est pas terminé, les 13 départements de l'Ouest sont toujours en vigilance orange canicule. Une alerte étendue demain à Paris et au département de la Petite Couronne. Exceptionnel, historique et inédit, il faudra attendre dimanche pour voir le mercure chuter. Pas question pour autant de déplacer les épreuves du bac pro prévues demain et vendredi. Les 194 000 candidats concernés seront accueillis avec des bouteilles d'eau en abondance dans des salles de classe aérées. Ambiance plus froide aujourd'hui à la cour d'appel de Paris. Je n'ai pas trahi la confiance des Français. Ce sont les mots prononcés par Nicolas Sarkozy en clôture de son procès en appel du financement libyen présumé de sa campagne présidentielle de 2007. Jusqu'au bout, l'ancien chef de l'État a clamé son innocence. Le parquet général a requis 7 ans de prison à son encontre. Le verdict est attendu le 30 novembre prochain. Le portefeuille des automobilistes évite un nouveau coup de chaud face à l'envolée des prix des carburants. Le groupe Total Energy annonce aujourd'hui poursuivre le plafonnement des prix à 1,99€ le litre pour l'essence, 2,25€ pour le diesel pour tout le mois de juin. Un coup de pouce maintenu dans les 3300 stations-service tant que la crise au Moyen-Orient durera, annonce la société. C'est aujourd'hui également que l'aide exceptionnelle aux gros rouleurs mise en place par le gouvernement est disponible. Prenons la route de Roland-Garros à présent avec le début des deuxièmes tours aujourd'hui. La marche est haute pour le moment, mais Valentin Royer s'accroche contre la légende Novak Djokovic 2-7-1 pour le moment pour le Serbe. Au moins un tricolore va passer au tour suivant puisque Hugo Humbert et Quentin Lys s'affrontent en ce moment sur le cours Simone Mathieu. Du côté des femmes, qualification tranquille pour la quadruple vainqueur Iga Swiatek. En revanche, la numéro 2 mondiale Rybakina est passée à la trappe. Toujours à Paris et dans un mois tout pile, la capitale sera au rythme

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passez un bon mercredi, une bonne soirée sur Europe 2 avec le son des Black Eyed Peas qui va débarquer. Ce sera Let's Get It Started sur Europe 2 Pop Radio avec l'accent s'il vous plaît. Et là c'est Marine qui est venue nous voir il n'y a pas longtemps pour le plus petit concert du monde. L'interview est à retrouver bientôt sur Europe 2.fr. Voici Marine Escroc sur Europe 2.

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2: Avec l'excellent son du King of Pop, Michael Jackson, le film cartonne au cinéma, le documentaire bientôt sur Netflix, ça va être pareil. Bon, ça va être une autre histoire, hein, parce que là, ça parle de procès, l'un des procès.

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0: Et donc, bis au chai, mon Quentin, vous êtes sur Europe de Pop Radio. Ne sois pas timide, on peut mettre des tongs au bureau quand il fait chaud.
1: Ouais, je sais pas. Salut tout le monde, salut Sandra.
0: Oui, bah, salut Quentin.
1: Bon, moi je change d'avis. J'étais contre la pluie, je veux le retour de la pluie.
0: Bah arrête.
1: Et je suis contre les tongs au boulot,
0: ah
1: désolé.
0: Ouais. Bah moi j'ai mis des tongs aujourd'hui. Bon. Et bah c'est pas grave, c'est la mode cet été et
1: tant
0: je suis tellement
1: pas,
0: à l'aise.
1: Tant que c'est pas des ballerines.
0: Ah c'est grave la mode des ballerines aussi.
1: Oh non. Et bah passons directement l'année prochaine.
0: Bon courage à vous avec cette chaleur. Et je crois que ça va durer encore.

0: vous avez fait le plus dur. Mercredi soir, on a fait plus de la moitié de la semaine, plus que jeudi et vendredi, ensuite, c'est le week-end. Vous avez vu la météo du week-end ? Ça devrait être pas mal.
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0: Europe 2 Pop Radio, vous savez, passion, polémique partout. Alors là, la nouvelle polémique, c'est avec les élèves de la dernière saison de la Starac qui avaient l'air un peu endormis. C'est vrai, en assistant à un match à Roland Garros. Ouais, ça va, il y a plus grave dans la vie. Justement, en parlant de Starac. Programme qu'elle connaît bien. Marguerite arrive sur Europe 2 Pop Radio. J'ajoute Trio et Teddy Beurre.
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Ça y est, on commence à voir débarquer tous les morceaux un peu soleil, tous les morceaux qui nous feront l'été en tout cas. C'est le cas du retour de Martin Garrix avec Ed Sheeran, ça s'appelle Repeat It et c'est maintenant sur

0: Europe 2 Pop Radio, on vient d'écouter Miley Cyrus, Dream Eyes One. Et ça y est, elle a son étoile sur le Walk of Fame. Ça a été inauguré il y a quelques jours. Vous pouvez voir ça sur l'appli Europe 2. Bruno Mars et Miley Smith avec Niall Horan sera dans un instant. Europe 2 Pop Radio. On est reparti. Et c'est du lourd, hein, la playlist pop Europe 2 pendant 60 minutes. Non-stop.
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1: Alors celui-ci va mettre tout le monde d'accord. Deux artistes au fort caractère, hein, Brandy et Monica de Boys Is Mine, c'est le Bonus Pop Europe 2.

0: Merci d'écouter Europe 2, Pop Radio. J'ai l'impression que vous êtes toujours dans les bons plans. Hein. Vous tombez pile au bon moment en tout cas. 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

Regardez la météo du week-end. Bon, c'est sensiblement la même chose que depuis quelques jours. Sauf que là, on va pouvoir s'occuper chez, par exemple, des potes qui ont une piscine. Ça, il faut le trouver, ce pote-là. Hey, tu fais quoi ce week-end? On peut venir chez toi. Justin va arriver dans un instant et Another pendant que vous passez vos coups de fil. Voilà, Talk to You sur Europe 2, Pop Radio.

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2: C'est toujours une bonne idée d'écouter Europe 2. En plus, là, c'est la playlist Pop Europe 2 pendant 60 minutes non-stop. Et vous tombez nez à nez avec ce bonus Pop Europe 2 qu'on adore. Voilà, The Verve, Bittersweet Symphony.

Et allez, c'est reparti pour un tour. Je me suis cru à la fête foraine là. Il est minuit et c'est reparti pour la playlist pop en deux pendant 60 minutes non-stop. Petit biscuit, Sunset Lover, Bruno Mars pour démarrer ça sur Europe 2. Bonne nuit.

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0: tellement chiant à repasser une chemise, je vais te dire. Question, qu'est-ce qu'un convoyeur à cintre? C'est un client qui mate les cintres avec un regard lubrique, il est voyeur à cintre. C'est un livreur de cintres en or,
1: ouais.
0: Ou c'est un dispositif de transport de vêtements sur cintre?
2: C'est un dispositif de transport de vêtements sur cintre.
3: C'est bonne réponse. Qui tourne là dans, le, dans la musique.
0: C'est ça.
2: C'est ça.
0: Quels sont les additifs alcalins? Ce sont des cheveux très affectueux, ce sont des tifs alcalins. C'est comme ça, ce sont des chemises Duracell.
1: Oui, alcalines.
0: Bien sûr. Ou c'est des produits qui facilitent la pénétration de la solution de nettoyage dans les pores et les fissures en vue d'éliminer efficacement les dépôts.
2: Je pense que c'est la dernière.
0: C'est la dernière. Et enfin, qu'est-ce que le perchloréthylène?
1: Perchloréthylène.
0: C'est un curé qui sent l'eau de Javel. Présente le perchloréthylène. C'est le percolateur qui fait du café mais qui repasse les chemises en même temps. Ou c'est un composé organique volatile utilisé pour le nettoyage à sec.
1: Tu connais ça?
2: C'est un composé organique.
0: Ah bah c'est une bonne réponse. Tu feras un gros bisou pour moi à toute la Corse. Je vous embrasse. Vous avez une île magnifique. Coé sur Europe.

0: pendant que les voisins ronflent,
1: vous rigolez.
0: Coé sur Europe 2, Nuit Blanche.
2: Pendant les festivités qui étaient organisées à Lens, parce que c'était délirant, Lens, il y a eu le match au Stade de France. Oui. Les joueurs sont rentrés, les gens qui étaient au Stade Bollaert ont attendu. À 4h du mat, les joueurs sont arrivés. Le lendemain, rebelote dans la ville, etc.
3: Ils n'ont pas beaucoup dormi, je pense. Hein.
2: Mais non, il y a même le maire qui a annoncé que le 22 mai serait férié afin de célébrer la première victoire de la Coupe de France du RC Lens.

0: Il y a un message live sur YouTube qui vient d'arriver. C'est pour Corentin, comme ça, ça va lui faire plaisir. En plus de ses talents d'auteur et d'imitation, Corentin est top dans ses interventions, zen et efficace. Le garçon est de belle facture. Bravo pour votre bonne humeur.
1: C'est ChatGPT qui a écrit.
0: Et votre professionnalisme. Bah, c'est N Petit Jean 1369.
2: Vous êtes de bonne facture.
3: Merci beaucoup.
1: Vous allez te faire plaisir. Moi aussi, j'ai des bonnes factures.
0: Il y a un message encore pour toi.
1: Allez, on y va, Stouff, le top 5.
0: Le top 5 des choses que l'on n'aime pas faire quand il fait chaud. On va commencer avec monter dans une voiture garée au soleil. Le volant brûlant, la ceinture aussi. Et puis, t'es en sueur déjà dès que t'arrives dedans.
2: Les sièges en cuir.
0: Ouais. Quand tu dois mettre tes. Et en plus, si t'es une nana et que t'es même en short, un gars. Ouais.

0: t-shirt ou en jupe. Et t'as oublié les sièges en cuir. Oh là là là.
1: T'as oublié les sièges en cuir.
2: Ça, pour le coup, les voitures électriques, maintenant, tu peux les pré-régler à l'avance.
1: Il n'y a pas que les voitures électriques.
2: Ouais, mais après, c'est les voitures très haut de gamme.
0: Attends,
2: la 307 de piètre, il peut le faire, mais
3: il s'en fout. Elle s'autorégule, moi. Elle réfléchit tout seul, moi.
1: Il s'en fout, il a les sièges en tissu.
3: Elle anticipe.
4: Voilà. Elle réfléchit tellement qu'elle fume beaucoup.
3: Voilà.
0: Autre chose qu'on n'aime pas faire quand il fait chaud, c'est cuisiner. Donc allumer les feux ou le four quand il fait 35 degrés, t'as pas très envie en fait.
3: Là, et même manger chaud.
0: Voilà, t'es plus sur des salades. Hein.
1: J'ai une pensée pour les gens qui bossent dans les pizzerias, les boulangers, tous les gens qui sont à côté des fours, les traiteurs et tout. Courage à vous, les cuisines des restaurants.
2: Même
1: c'est l'enfer.
2: Passage.

0: Même leur passage. Hein. Hier, j'allumais le fer, il faisait chaud. Vite, tu te dépêches de repasser.
1: Ah, ça se voit d'ailleurs.
2: Ouais.
3: C'est mal repassé.
1: Prochaine fois, prends un peu plus de temps.
2: Encore autre chose qu'on n'aime pas faire quand il fait chaud, c'est serrer des mains ou faire la bise aux gens. On n'a pas envie d'un contact
3: physique.
2: Dès que ça
3: suinte, en fait.
2: La main moite, le contact physique avec quelqu'un que tu trouves chaud, non, t'as pas envie.
1: Qui te prend dans ses bras, tu dis ah là, nom de Dieu. Tu sens que ça coule et tout, c'est chaud, la chemise elle colle. Ah là là là là là, pourquoi j'ai fait ça?
2: On n'aime pas non plus utiliser son téléphone au soleil. T'as l'écran qui est généralement illisible avec le soleil dessus. Le téléphone qui commence à chauffer, lui aussi, il n'est plus d'accord.
1: Ouais. Mais en fait, on n'aime plus faire grand chose au soleil.
2: Il se met en sécurité thermique, en fait, il y a des fois aussi.
1: Quand il fait trop chaud,
2: t'as pas vu ça? Ton téléphone qui se met en sécurité thermique.
1: Bien sûr. Non, mais moi, au soleil, on se rend compte qu'on n'aime plus faire grand chose. Si, le soleil de printemps, il est sympa, t'es bien, t'es en terrasse. Soleil et très grosse chaleur.
3: Et surtout quand t'es pas habitué, que tu viens du froid et que tu te prends un gros coup de chaud, là, t'es plus bon à rien. En fait,
2: évidemment.
3: Tu vois, on est encore en train de se plaindre.
1: Tu dis ça à un picard.
2: En numéro 1, évidemment, c'est faire le moindre effort physique. Monter plein d'escaliers, porter des courses, faire du sport, même des fois...
1: Faire l'amour.
2: Voilà.
1: Bah, faire l'amour quand il fait très chaud, vous avez envie, vous?
2: Y en a qui aiment bien, mais...
3: Bon, ça, à la limite,
1: Non, mais franchement...
2: Ou faut être avec la clim, quoi.
3: Ouais.
2: Mais pas...
1: Voilà. Ah oui, bah, c'est pas oui, mais il y a plus... Non, mais faire l'amour quand il fait très chaud, vous avez envie, vous?
4: Non. Le matin, du coup, à la fraîche.
1: Oh,
0: en plein cagnard, là, 40 degrés, j'aime bien.
1: Au-dessus
0: du barbecue.
1: Ah ouais, bon.
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0: pour adresser un message à leurs haters. Alors, il faut que je vous définisse quand même l'image. Ouais. Bon, ça sent le couple qui fait du diabolo au coin de ta rue en buvant des litrons. Ouais. Quoi. On va gagner du temps. Okay. Et la dame a une particularité, c'est qu'elle n'a plus... Alors, lui, il n'a plus beaucoup de dents, mais elle non plus. Ah, oui. Tiens, les quatre de devant, elles ne sont plus là. Elles sont parties en week-end, je pense.
1: Voilà. La petite souris, elle a fait un hold-up. Et...
0: Elles étaient coincées dans le TGV qui est resté 6 heures. Visiblement, les dents ne sont plus là. Alors, il laisse un message aux haters.
2: Voilà.
3: Et je me suis bien maquillée.
2: Et voilà, il y a un petit message pour ceux qui disent de la merde sur Internet. Les drogués ou je sais pas quoi, ben tenez, nous on va rien, hein, bébé.
0: Voilà, bon là il a fait un petit doigt. Hein, voilà,
4: juste pour ça quoi, une petite vidéo.
0: La vidéo est reprise par un compte qui s'appelle Comme Chante. Et alors, ils ont repris les messages que les gens ont laissés en dessous, ils en ont fait une chanson. Écoutez bien, chaque phrase, c'est un commentaire. Moi, ça m'a refait mon week-end.
5: Je vous

0: Fion.
1: Ça m'a fait mon week-end.
2: C'est drôle. Bien.
3: Voilà. Mais reste en tête en plus.
1: Ah là, ouais. Bravo. La la la la la la la.
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0: Voici Jean-Quête Exclusive qui a décidé de bosser sur la semaine de la chaleur.
1: Pendant plusieurs jours, nos équipes ont traversé la France. Au cœur d'un phénomène aussi massif qu'incontrôlable, le français en canicule. À Lille, Didier a installé une piscine gonflable sur son balcon de 4 mètres carrés. Le balcon non plus n'était pas au courant. À Paris, des cadres supérieurs se battent discrètement pour récupérer la seule place du bureau située sous la bouche d'aération. À Toulouse, Kevin a dormi avec un pain de glace dans le slip. Et à Saint-Étienne, un homme a laissé son four ouvert toute la journée pour refroidir la cuisine. Selon notre enquête, 83% des Français disent détester ces températures.

0: Vous ne dormez pas ? Lui non plus.
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2: Il fait très chaud dans toute la France, notamment dans l'ouest du pays. Ça dépasse celle de mai 1922. Il faisait déjà très chaud en 1922. C'est fou, hein.
3: Comme quoi.
2: Et on a regardé un truc qu'ils m'ont montré tout à l'heure sur Internet, la différence entre les années 70 ou 80 en France.
3: Oui, c'est ça.
2: Et la météo. Oui. Même température, il disait quoi?
3: Il disait très beau temps à venir, très belle semaine à
4: profitez-en.
3: Venir.
4: Profitez-en.
3: Avec les mêmes températures, 30-35.
2: Ça, c'était dans les années 80. Et aujourd'hui,
3: la France était jaune. Et

0: Coé, toi qui es au Touquet.
1: Oui.
0: Si un petit viager t'intéresse là-bas, avec vue sur mer, tu me dis. Et je stoppe le mamie glouglou.
2: Ah oui, c'est vrai, il habite là-bas, lui. Non,
0: ça reste entre nous.
1: Oui, monsieur le président.
0: Si je peux me faire de la thune, ça m'arrange.
1: Non. Je vous ai entendu. Vous pouvez pas dire ça, monsieur Macron. Vous pouvez pas dire ça.
0: Bon, ça va, détendez-vous. Mais pétez un coup. Bam, 15-0, service Macron. Oh mince. Oh putain. Oh merde. Ouais.
1: Président. Qu'est-ce qu'il y a, monsieur le président?
0: Bah, je crois que j'ai de la terre battue au fond du slibard. Oh, je vous laisse. Pardon. Caca-culotte, pardon. Pardon, j'avais pas raccroché.

0: à être raté.
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3: En Russie, un chat de 17 kilos qui s'appelle Grochik. Ça ne marche pas. Crochik.
4: Crochik.
3: Ce qui veut dire miette en français. Bah, putain, tu parles de miette.
5: Grosse miette là.
3: 17 kilos le chat a tenté de s'évader du centre d'amaigrissement où ses maîtres l'avaient envoyé, puisque oui, il y a des centres d'amaigrissement pour chats. Sauf que Crochik n'a pas le profil du fugueur. Il s'est retrouvé bloqué au bout de quelques mètres. Bon, visiblement rattrapé par sa taille. Les vétérinaires l'ont retrouvé furieux. Mais une petite simple portion de nourriture aurait suffi pour le calmer.
4: Ah oui, bah, ça fait quoi un chat furieux?
3: Ah bah c'est pas content. Et tu, il paraît que tu donnes à bouffer à Crochik et voilà.
5: Il est content.
3: On change pas un chat obèse. Hein. La bouffe, oui, c'est la bouffe.
6: Ah, on a le chat justement, on a Crochik avec nous. Bonjour.
7: Bonjour.
6: Oula, bah oui, il est russe.
7: C'est Crochik. 17 kilos. Je suis plus chat. Je suis pouf.
4: Pouf.
7: Sans pattes. Qui miaule.

0: la petite. Hein, c'est...
1: Ah, oui, ouais. Mais c'est ça le problème quand tu gardes les fringues de colo, tu sais, avec le prénom dessus.
2: Pour les inventaires.
1: Jean-Michel. C'est Jean-Michel.
3: Non, c'est pas Jean-Michel.
1: Si, c'est marqué, regarde, écrit Jean-Michel. Deuxième championne du jour, une Anglaise, sans emploi. Alors elle est lunaire, depuis l'âge de 19 ans. Elle demande au gouvernement de financer son mariage de conte de fées à hauteur de 100 000 euros, estimant que se marier est un droit humain fondamental et que le gouvernement doit y participer. Au programme, elle veut un château, une robe de créateur, une calèche, une lune de miel au Mexique, tout ça aux frais de l'État. Eh bien écoutez, bonne nouvelle, alors, l'État lui a dit non.
0: Ah, bah, tu m'étonnes.
1: C'est vrai, alors c'est dommage, mais on peut lui présenter quelqu'un qu'on a chez nous.
4: J'organise l'anniversaire, j'organise les mariages.
1: Les mariages.
4: L'anniversaire
1: de mariage.
2: Non, mais même plus, parce qu'elle a, elle a changé, je crois, cette dame. Ouais, elle fait plus les mariages.
1: Bah, elle fait quoi?
0: Elle fait des fleurs, on en a parlé. Là,
1: les fleurs de mariage, les fleurs pour l'anniversaire. Elle est la championne du jour, elle s'appelle Carly Bellemare. Elle est créatrice. Non, mais attendez.
2: Rien à voir.
1: Ça, ça n'a aucun rapport. Elle est créatrice de TikTok. Elle a 27 ans. Elle a déclaré qu'elle était épuisée, longue journée. Alors, elle se prépare à aller au lit. Quand elle a accidentellement confondu sur sa table de chevet un petit bout d'ibuprofène avec son petit AirPods.
0: Ouais, voilà. Enfin, quand même.
2: Mais du coup, qu'est-ce qu'elle a fait?
1: Sans s'en rendre compte, elle a avalé l'AirPods.
2: Mais non.
1: En une gorgée. Et elle a vu que quelque chose n'allait pas. C'est dit, c'est un petit peu gros. Elle a tout essayé pour les recracher, mais le petit appareil était déjà bien parti. Alors les choses sont devenues encore plus surréalistes parce que quand Carly a attrapé son téléphone pour envoyer un mémo vocal à une amie, c'est son iPhone qui s'est connecté à l'AirPod qui était avalé.
2: Mais non.
1: Toujours dans son ventre. Au lieu d'enregistrer clairement sa voix, le téléphone a capté des bruits qui faisaient des. Et puis des.
2: Ah, les bruits qu'il y a à l'intérieur de son estomac, en fait.
1: Elle entendait tout. Elle s'est précipitée à l'hôpital. Les médecins ont confirmé par les radios que l'AirPod était à l'intérieur de son système digestif. Heureusement, le dispositif est passé naturellement, vous l'aurez compris, après quelques jours sans chirurgie, à la sortie. Voilà.
2: Ah oui, d'accord, oui.
1: C'est beau, non?
2: Oui, je l'ai.
1: C'est beau. Alors, il a fait un beau voyage, Thierry. Hein. Il a fait un beau voyage.
0: Ah là, oui. Oh là.
1: Il a fait un beau voyage. C'est la fin que j'aurais pas voulu voir.
2: Ouais.
1: Tu vois, le début du voyage,
2: ça va. Ça va, l'estomac.
1: L'aventure intérieure, puis à la sortie, il dit non, ce serait pas un petit bout de lumière que je vois là-bas. Tu vois, Thierry, hein, on est d'accord?
5: Mais qu'est-ce que c'est que cette matière?
1: Oui.
5: Mais c'est de la mer.
1: Oui, bah voilà, on est d'accord.